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3: Bonjour, vous écoutez Évasion, il est 5h du matin, nous sommes le mercredi 3 juin. Bienvenue à suivre Ed Sheeran en duo avec Martin Garrix et Bruno Mars.
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0: Bienvenue sur Évasion, il est 5h07.
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0: Bonjour, nous sommes là, c'est le Grand Réveil, on est ensemble jusqu'à 9h30 avec toujours plus de tubes pour bien démarrer cette nouvelle journée. On va vous régaler tout à l'heure avec 1 500 € cash à vous faire gagner dans le 10 secondes chrono. Nous fêtons aujourd'hui les Kevin, c'est la journée mondiale du vélo. Aujourd'hui sort le nouveau Sky Movie au cinéma. Et Frédéric François fête ses 76 ans, Raphaël Nadal a 40 ans et Julie Gayet fête ses 54 ans ce matin. Si vous avez l'anniversaire de quelqu'un à souhaiter, n'hésitez pas une seule seconde. On en parle tout à l'heure à 6h10, 7h10 et 8h10. En attendant, voici Ed Sheeran et Martin Garrix, toujours plus de tubes sur Évasion.

0: merci d'avoir choisi le Grand Réveil sur Évasion. Alors je suis désolé, côté météo, je ne vais pas avoir forcément de bonnes nouvelles. On va toujours avoir un temps assez grisâtre au-dessus de nos têtes avec 16 à 18 degrés ce matin et de la pluie annoncée pour cet après-midi avec 18 à 19 degrés. Dans un instant, Alex Warren, qui fort heureusement n'est plus SDF parce que c'est comme ça qu'il a commencé sa carrière, figurez-vous, en chantant dans la rue. Et maintenant, eh bien, il vend plein de disques et on est très heureux pour lui. On l'écoute dans un instant sur Évasion.
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0: Merci d'avoir choisi le Grand Réveil sur Évasion. 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Bonjour, la question du drive, voici quelques idées sorties. Et l'horoscope va pas tarder, ce sera avant 6h du matin.
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2: Rendez-vous au jardin ce week-end. Du 5 au 7 juin, des événements sont organisés dans plus de 2000 parcs et jardins en France. Cette année sur le thème « Les 5 sens au jardin, la vue ». Le programme est très divers, de la visite à la séance de méditation en passant par le spectacle. Retrouvez des animations à Versailles, Bazoches-sur-Guyonne, autour de Trappes et un peu partout en Vallée de Chevreuse, ainsi qu'à Dreux et Maintenon. Tout le programme sur rendez-vous-au-jardin.culture.gouv.fr. Et puis à Chartres, de jeudi à samedi, la braderie du printemps fait son retour dans le centre-ville. Particuliers et commerçants proposeront de nombreux articles à petit prix. Vendredi et samedi, une nouvelle édition de Le Paillasson se tient au stade Jacques Couvret. À l'affiche d'Anakil, La Ruquette à nous ou encore Oxmo Puccino. Il ne vous reste plus que quelques jours pour réserver vos places. Dimanche, le Tractor Show, un salon européen de machines et miniatures agricoles, est organisé à l'Iliade, entrée 8 euros et gratuite.

0: Vous écoutez Évasion, et tout à l'heure, on aura une petite anecdote à vous raconter sur Taylor Swift. Non, je vous l'ai dit maintenant. Bon, d'accord, parce que vous êtes sage. Elle fera effectivement une chanson de la bande originale de Toy Story 5. La chanson sort vendredi, et on a hâte d'entendre tout ça. À suivre, Tame Impala, qui a été multi-récompensé aux Grammy Awards, et l'horoscope de ce mercredi, c'est maintenant.
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0: Les béliers.
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0: Vous écoutez Évasion, bonjour, bienvenue à suivre les infos, la météo à 6h du matin. D'ici là, on va écouter toujours plus de tubes avec Tame Impala. 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
3: 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Ok, KO sur Évasion.

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3: Toujours plus de tubes sur Évasion avec Charlotte Cardin dans un instant. Mais d'abord les infos, la météo. Très bon début de mercredi 3 juin à notre écoute.
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4: Bonjour à toutes et tous. Auchan va céder 72 supermarchés au groupement Mousquetaire. Le groupe de supermarchés comptait d'abord en vendre 91, mais 17 sites sont donc pour le moment sans repreneur. Les Mousquetaires auraient renoncé à reprendre ces supermarchés car ils sont dans le rouge. Une vraie peur syndicale serait qu'ils ferment tout simplement, laissant sur le carreau plus de 1000 salariés. En revanche, celui du Chesnay-Rocancourt restera finalement dans le périmètre d'Auchan Retail France. L'homme soupçonné d'avoir enlevé Liana dans le Gers et mis en examen hier était déjà visé par une plainte pour viol sur une jeune fille de 10 ans. Elle avait été déposée en août. Il avait aussi fait l'objet d'un signalement pour comportement inapproprié dans un lycée où il travaillait. Pour rappel, en garde à vue, ce père de famille de 41 ans aurait tenu des déclarations incohérentes et imprécises. Un détenu de Châteaudun demande des comptes à l'État. Il dénonce des conditions inhumaines de détention après avoir été privé de soleil et de repas équilibrés, notamment après un placement à l'isolement entre septembre et novembre 2020. Il réclamait près de 18 000 euros en réparation des préjudices qu'il estime avoir subis. La justice ne lui a pas donné raison. Deux autres personnes sont mortes en marge des célébrations de la victoire du PSG le week-end dernier. Elles se sont noyées dans la Seine, portant à 3 le nombre de morts. Le premier avait eu un accident de motocross. Les témoins ont indiqué que les individus avaient sauté dans la Seine volontairement avant de couler. La richesse ou la pauvreté domine-t-elle dans le département? La plateforme Moneyvox a utilisé les données de l'INSEE, notamment le revenu médian. 50% de la population gagne plus, l'autre moitié gagne moins. Il est aussi question du taux de pauvreté qui, couplé au niveau de vie, permet de classer les départements. Le niveau de vie médian en Eure-et-Loire est de 25 980 euros. Et c'est à peine plus que le chiffre national qui s'élève à 25 840. Et justement, dans la région, 40% des agriculteurs sont sous la barre du SMIC selon une étude de l'Observatoire de la rémunération agricole équitable et 54% des agriculteurs vivent sous le revenu médian. 14% d'entre eux en moyenne enregistrent un résultat négatif selon les années. En revanche, on note quand même une amélioration. La part d'agriculteurs vivant sous le SMIC a diminué de 13 points en 10 ans.
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5: C'est une nouvelle matinée qui démarre avec un ciel bien couvert ce matin et des températures en baisse, 16 degrés près d'Oudan, Dreux ou encore Épernon. Il fera 16 à Montfort-l'Amaury. Et dans l'après-midi, les températures ne vont pas augmenter. Le ciel sera encore bien couvert. On attend 17 degrés maximum près d'Elancourt, 17 également près de Rambouillet et jusqu'à 15 degrés à Saint-Arnoult en Yvelines. Je vous souhaite à tous une excellente journée à l'écoute d'Évasion.
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3: Attachez vos ceintures, on décolle pour une nouvelle matinale pleine de cadeaux. 1500 euros à vous offrir, l'horoscope et toujours plus de tubes avant la fin de l'émission. En escale à Paris ce week-end, car dimanche elle a un concert pour le festival Wheel of Green. C'est Charlotte Cardin, tout de suite sur Évasion, 6h04.

0: C'était Charlie Pousse et Meghan Trainor sur Évasion.
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0: Bonjour chers amis.
3: Nous sommes ravis d'être avec vous ce matin en ce 3 juin.
0: Même s'il fait pas beau.
3: Même s'il fait pas beau, mais normalement pas de pluie aujourd'hui.
0: Et puis ça, c'est pas notre faute.
3: Mais c'est pas nous qui contrôlons.
0: Exactement, mais c'est toi qui nous dis la météo.
3: Et je le fais avec plaisir.
0: Oh là là, on va souhaiter aussi avec plaisir les Kevin ce matin.
3: Oh waouh, ok.
0: Oui, c'est ce matin, c'est le 3 juin. C'est la journée mondiale du vélo. Voilà, bon, c'est pas le temps pour faire du vélo, mais écoutez, pourquoi pas. Et aujourd'hui, on va fêter un anniversaire d'album. Ce sont les 21 ans de la sortie de l'album Oral Fixation de Shakira. Shakira.
3: Ah ouais, c'était plus du tout ça maintenant.
0: Ah ouais, c'était très très rock à l'époque. On a des anniversaires effectivement. Frédéric François fête ses 76 ans. Julie Gayet, la comédienne en scooter, fête ses 54 ans. On a l'anniversaire aussi de sportif. On a Raphaël Nadal qui a 40 ans.
4: Le meilleur joueur de tous les temps sur Terre, c'est bien Rafa, invaincu sur cette surface. Et il aime la Terre, il en a partout, il aime ça, il se roule dedans.
0: C'était une image où il se roulait dans la terre. Bon, écoute, pourquoi pas. Et le footballeur du PSG qui vient de célébrer comme il se doit, Désiré Doué, fait aussi ses 21 ans.
5: Doué, plein axe, il a une bonne frappe. Il a une bonne frappe.
6: Il a une frappe superbe. Désiré Doué. Et il fait déjà souffler. Le monde est lui magique.
0: Il faut rire, les commentateurs, ils sont à fond.
3: Ouais, c'est vrai.
0: Et vous aussi, vous êtes à fond pour souhaiter les anniversaires de vos proches.
3: C'est le cas d'Elisabeth de Neuchâtel qui souhaite un très bon anniversaire à son amie Betty. Je pense fort à toi en ce 3 juin. Vite que la semaine passe pour que l'on fête ça comme il se doit ce week-end. Charlotte de Mantes-la-Jolie a également un message pour sa nièce Camille. Joyeux anniversaire ma jolie Camille, un an de plus pour toi aujourd'hui. Je te souhaite de passer une très belle journée remplie d'amour. Alors si vous aussi vous avez de l'amour à partager à vos proches, je vous le rappelle, evasionfm.com, je lis tous les messages le matin à l'antenne.
0: Pouette, pouette, dans un instant, on connaît l'origine du nez rouge des clowns.
3: Et oui, pourquoi ils ont ce fameux nez rond et tout rouge?
0: Et bon, on en parle après Joe, End of Beginning, 6h12 sur Évasion.

0: Il sera le 27 août à Paris, à Rock-en-Seine. Et ce mois d'août risque d'être plus chaud que les précédents, c'est ce qu'on a appris dans les infos. Infos qui reviennent à 6h30, puis la météo avec toi, Émilie.
1: Ah bah oui, ça rassure, parce que là, on a quand même un temps un peu automnal ce matin.
0: Alors attends, quand c'est trop automnal, on n'est pas content. Quand il fait trop chaud, on n'est pas content.
1: On est français.
0: Ah oui, c'est vrai. C'est une très très belle définition. À suivre, Miley Cyrus, mais d'abord les clowns.
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1: Et oui, on connaît enfin l'origine du nez rouge chez les clowns. Alors tout commence avec un certain Albert Fratellini qui s'amuse à créer le personnage de l'Auguste. Alors l'Auguste, il l'imagine comme un homme ivre, maladroit, ridicule. Et petit détail très important, il se maquille le bout du nez avec de la couleur rouge. Alors pourquoi? Évidemment, pour montrer les personnes souffrant d'alcoolisme chronique qui avaient souvent le petit bout du nez rouge.
0: Ah ouais,
1: l'effet visuel, finalement, il fonctionne parfaitement sous les lumières du chapiteau. Et c'est de là qu'apparaît ensuite ce petit nez rouge en plastique, en bois, en tout ce que vous voulez, sur le nez des clowns.
0: Donc l'Auguste, c'est le nez rouge?
1: Oui, et alors en plus, il y a plusieurs types de clowns, parce que je rappelle qu'il y a aussi des clowns tout blancs qui font extrêmement peur à ne pas reproduire.
0: En général, ils sont en binôme, c'est ça?
1: En binôme, et oui, en plus, exactement, ils sont en duo.
0: Bah alors toi, t'es plutôt clown blanc ou l'Auguste?
1: Qui de nous deux?
0: Je sais pas pourquoi, j'ai l'impression que je suis un peu l'Auguste, avec mon nez rouge. 6h15, Miley Cyrus, dans un instant. Non pas Miley Cyrus. À deux lettres près. J'étais presque. 6h16.
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0: s'appelle Miley Cyrus et on l'a connue aussi sous le nom d'Anna Montana.
1: Oui, et puis en plus, elle a fait des déclarations dans les médias en ce moment qui en font parler. Oula. Elle a précisé qu'elle ne voulait pas d'enfants. Voilà. Et elle tient un discours plutôt cohérent parce que c'est une vraie responsabilité. Et puis elle dit, bon, bah, c'est pas fait pour tout le monde et personnellement, je me sens pas capable.
0: Et toi, Émilie ? Non, je rigole.
1: Waouh !
0: Tu l'as pas vu venir, celle-là.
1: Non.
0: Non, je plaisante, évidemment, chacun fait ce qu'il veut.
1: Exactement, mais c'est bien de prôner un peu cette liberté.
0: Bah oui, je pense que ce serait aussi le discours de Pink.
1: Ah bah, c'est même sûr.
0: Bon, je dis ça parce qu'on l'écoute dans un instant. Et quelques idées sorties aussi, même si aujourd'hui, il faudra peut-être le parapluie.
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3: La fête des voisins revient à Nogent-le-Roi ce samedi. L'événement devenu incontournable fera son retour dès 16h30 sur le parking de l'ancien Intermarché. Au programme karaoké enfant et jeux géants, puis apéro et lancement des barbecues à 18h30. Concert pop-rock de Left or Right à 20h, puis karaoké géant à 22h. Sur place, vous retrouverez des food trucks et des barbecues mis à disposition. Une buvette à employer avec modération, une tombola et des surprises. Amenez vos couverts, possiblement votre repas et profitez d'une belle journée conviviale. Et puis la convergence de retour ce dimanche pour une 18e édition. Des milliers de cyclistes vont converger vers Paris depuis toute l'Île-de-France pour un pique-nique sur les pelouses de Breteuil. S'en suivra une parade finale dans la capitale. Une carte recense tous les parcours, les ravitaillements et les heures de passage sur convergencevélo.fr. Un itinéraire part de Houdan, un autre part également de Chevreuse.

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1: Pink sur Évasion, bienvenue, bonjour.
2: Oui, c'est sa petite fille en plus qui parle à la fin, qui est devenue bien grande maintenant.
1: Qui est devenue grande, il y a des vidéos sur les réseaux sociaux où elle fait des apparitions avec Hugh Jackman sur des scènes de concert, enfin bref.
2: C'est un peu son sosie finalement.
1: Oh waouh.
2: Ouais, elle se ressemble beaucoup.
1: En même temps, telle mère, telle fille.
2: Exactement.
1: Les 12 signes vont pas tarder à arriver.
2: Exactement, on a aussi le duo d'Isis et Théodora qui vont arriver aussi.
1: Tout ça après les infos, la météo, il est 6h30, bienvenue chers amis.
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4: Bonjour à toutes et tous. Auchan va céder 72 supermarchés au groupement Mousquetaire. Le groupe de supermarchés comptait d'abord en vendre 91, mais 17 sites sont donc pour le moment sans repreneur. Les Mousquetaires auraient renoncé à reprendre ces supermarchés car ils sont dans le rouge. Une vraie peur syndicale serait qu'ils ferment tout simplement, laissant sur le carreau plus de 1000 salariés. En revanche, celui du Chesnay-Rocancourt restera finalement dans le périmètre d'Auchan Retail France. L'homme soupçonné d'avoir enlevé Liana dans le Gers et mis en examen hier était déjà visé par une plainte pour viol sur une jeune fille de 10 ans. Elle avait été déposée en août. Il avait aussi fait l'objet d'un signalement pour comportement inapproprié dans un lycée où il travaillait. Pour rappel, en garde à vue, ce père de famille de 41 ans aurait tenu des déclarations incohérentes et imprécises. Un détenu de Châteaudun demande des comptes à l'État. Il dénonce des conditions inhumaines de détention après avoir été privé de soleil et de repas équilibrés, notamment après un placement à l'isolement entre septembre et novembre 2020. Il réclamait près de 18 000 euros en réparation des préjudices qu'il estime avoir subis. La justice ne lui a pas donné raison. Deux autres personnes sont mortes en marge des célébrations de la victoire du PSG le week-end dernier. Elles se sont noyées dans la Seine, portant à 3 le nombre de morts. Le premier avait eu un accident de motocross. Les témoins ont indiqué que les individus avaient sauté dans la Seine volontairement avant de couler. La richesse ou la pauvreté domine-t-elle dans le département? La plateforme Moneyvox a utilisé les données de l'INSEE, notamment le revenu médian. 50% de la population gagne plus, l'autre moitié gagne moins. Il est aussi question du taux de pauvreté qui, couplé au niveau de vie, permet de classer les départements. Le niveau de vie médian en Eure-et-Loire est de 25 980 euros. C'est à peine plus que le chiffre national qui s'élève à 25 840. Et justement, dans la région, 40% des agriculteurs sont sous la barre du SMIC, selon une étude de l'Observatoire de la rémunération agricole équitable, et 54% des agriculteurs vivent sous le revenu médian. 14% d'entre eux en moyenne enregistrent un résultat négatif selon les années. En revanche, on note quand même une amélioration, la part d'agriculteurs vivant sous le SMIC a diminué de 13 points en 10 ans.
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2: C'est une nouvelle matinée qui démarre avec un ciel bien couvert ce matin et des températures en baisse. 16 degrés près d'Oudan, Dreux ou encore Épernon. Il fera 16 à Montfort-l'Amaury. Et dans l'après-midi, les températures ne vont pas augmenter. Le ciel sera encore bien couvert. On attend 17 degrés maximum près d'Elancourt, 17 également près de Rambouillet et jusqu'à 15 degrés à Saint-Arnoult en Yvelines. Je vous souhaite à tous une excellente journée à l'écoute d'Évasion.
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1: Allez, bon matin, 6h33, chers amis.
2: On a dit Cisé Théodora qui arrive dans quelques instants. Et justement, là, ce petit duo, il faut savoir qu'ils ont explosé le record de Pharrell Williams en France avec Happy.
1: Oh waouh, bravo!

0: Robbie Williams sur Évasion. Figure-toi qu'il a dépassé un nombre de ventes d'albums de Beatles.
1: Waouh, à ce point.
0: Voilà, c'était la petite info du jour. Ah, je sais pas si vous entendez, il y a des travaux derrière.
1: Et qui commence extrêmement tôt du coup, à 6h40.
0: Bon courage à tous ceux qui travaillent.
1: Ben oui, et qui nous écoutent, peut-être qu'ils nous écoutent justement les ouvriers à côté.
0: Eh ben écoutez, oui, courage à vous, on est juste au-dessus.
1: Ouais.
0: On s'apportera le café mutuellement. Alex Warren, dans un instant, 6h40, voici l'horoscope.
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0: Les béliers.
1: Votre détermination vous guide vers la victoire.
0: Taureau.
1: Soyez indulgent pour consolider l'harmonie de votre duo.
0: Les gémeaux.
1: Le bon sens dicte vos choix avec une grande justesse.
0: Cancer.
1: Le coup de foudre menace de frapper sans prévenir.
0: Lion.
1: La balance s'équilibre enfin entre la maison et le bureau.
0: Vierge.
1: Rien ne peut freiner votre belle motivation de la semaine.
0: Balance.
1: Le besoin de câlins monopolise vos pensées.
0: Scorpion.
1: Une occasion inespérée croise votre chemin professionnel.
0: Et voici le signe du jour, les Sagittaires.
1: Votre liberté vous offre un épanouissement hors du commun.
0: Capricorne.
1: Un grain de folie réveille votre routine avec brio.
0: Les Verseaux.
1: Votre rigueur vous permet d'avancer à bon rythme.
0: Et les Poissons.
1: Le fruit de votre travail vous apporte enfin une grande fierté.
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0: Soiren sur Évasion.
1: Et oui, qu'on est ravis d'écouter chaque matin avec sa douce voix.
0: Ah, attends, il n'y a pas que lui.
1: Il n'y a pas que lui, on a aussi Taylor Swift qui arrive là.
0: Oui, Taylor Swift dans un instant, toujours plus de tubes sur Évasion, parce qu'on a une petite info sur la petite Taï-Taï.
1: Évidemment qu'on en a une, puisque vendredi, elle va sortir le titre qui sera présent dans le film Toy Story 5, et ça c'est incroyable.
0: Oui, exact.
1: Et puis alors, tout le monde fait le lien TS Taylor Swift, mais aussi Toy Story, donc sur les réseaux sociaux, ça prend une ampleur incroyable.
0: Oui, les initiales de Toy Story.
1: Oui, voilà, c'est ça, exactement.
0: Exactement. Ce sera au Palais dans un instant, 6h44, voici quelques offres d'emploi.
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1: On recrute des agents de quai à plaisir. Les missions incluent le chargement et déchargement des camions, le tri des colis, la préparation des expéditions. Le poste est accessible sans expérience et convient aux personnes dynamiques et organisées. Les horaires peuvent être en équipe matin ou après-midi selon l'activité. Si jamais vous êtes intéressé, téléphonez au 01 30 55 02 40. On recrute des auxiliaires de vie pour intervenir chez des particuliers dans le secteur de Rambouillet et dans les alentours. Les missions consistent à aider les personnes âgées dans les tâches du quotidien, comme les repas, le ménage ou les déplacements. Le poste est accessible sans diplôme particulier et convient aux personnes sérieuses. Si jamais vous êtes intéressé, je vous invite grandement à téléphoner au 02 43 72 66 67.
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0: écoutez Evasion, c'était Taylor Swift.
1: Et oui, on vous le rappelle, son titre sort vendredi pour Toy Story.
0: Exactement, 6h. Et Toy Story dans 2 semaines.
1: 17 juin.
0: Exactement. 6h55, on vous offre vos prochaines vacances en famille avec Lagrange Vacances. Ce sera tout à l'heure.
1: Avec Cyril.
0: Ouais, à 10h10, 11h10, où j'ai la star du jour. Et puis si vous le loupez, bah ça se passe aussi dans la question du drive avec Simon à 16h10 et 17h10.
1: Voilà, vous avez plusieurs chances, alors n'hésitez pas à les prendre.
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1: Ça c'est super, avec les grandes vacances qui arrivent, il faut foncer.
0: Exactement, et sur la route des vacances, qu'est-ce qu'on écoute?
1: On va écouter Ava Max.
0: Mais oui, toujours plus de tubes.

0: Ava Max sur Évasion. Très bon début de journée, bon réveil à vous.
1: Et oui, ça continue en musique. David Guetta qui sera présent au Stade de France.
0: Et peut-être 1500 euros à gagner aussi.
1: Au 10 secondes chrono.
0: Allez, on fera ça avant 7h30. Inscrivez-vous évasionfm.com. Les infos arrivent.
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1: Il est 7h du matin, vous vous réveillez en musique sur Évasion avec David Guetta.
0: Juste après les infos, la météo. Très bon mercredi à vous.
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0: Et c'est avec Benjamin Foucault.
9: Bonjour à toutes et tous. Auchan va céder 72 supermarchés au groupement Mousquetaire. Le groupe de supermarchés comptait d'abord en vendre 91, mais 17 sites sont donc pour le moment sans repreneur. Les Mousquetaires auraient renoncé à reprendre ces supermarchés car ils sont dans le rouge. Une vraie peur syndicale serait qu'ils ferment tout simplement, laissant sur le carreau plus de 1000 salariés. En revanche, celui du Chesnay-Rocancourt restera finalement dans le périmètre d'Auchan Retail France. L'homme soupçonné d'avoir enlevé Liana dans le Gers et mis en examen hier était déjà visé par une plainte pour viol sur une jeune fille de 10 ans. Elle avait été déposée en août. Il avait aussi fait l'objet d'un signalement pour comportement inapproprié dans un lycée où il travaillait. Pour rappel, en garde à vue, ce père de famille de 41 ans aurait tenu des déclarations incohérentes et imprécises. Un détenu de Châteaudun demande des comptes à l'État. Il dénonce des conditions inhumaines de détention après avoir été privé de soleil et de repas équilibrés, notamment après un placement à l'isolement entre septembre et novembre 2020. Il réclamait près de 18 000 euros en réparation des préjudices qu'il estime avoir subis. La justice ne lui a pas donné raison. Deux autres personnes sont mortes en marge des célébrations de la victoire du PSG le week-end dernier. Elles se sont noyées dans la Seine, portant à 3 le nombre de morts. Le premier avait eu un accident de motocross. Les témoins ont indiqué que les individus avaient sauté dans la Seine volontairement avant de couler. La richesse ou la pauvreté domine-t-elle dans le département? La plateforme Moneyvox a utilisé les données de l'INSEE, notamment le revenu médian. 50% de la population gagne plus, l'autre moitié gagne moins. Il est aussi question du taux de pauvreté qui, couplé au niveau de vie, permet de classer les départements. Le niveau de vie médian en Eure-et-Loire est de 25 980 euros. Et c'est à peine plus que le chiffre national qui s'élève à 25 840. Et justement, dans la région, 40% des agriculteurs sont sous la barre du SMIC selon une étude de l'Observatoire de la rémunération agricole équitable et 54% des agriculteurs vivent sous le revenu médian. 14% d'entre eux en moyenne enregistrent un résultat négatif selon les années. En revanche, on note quand même une amélioration. La part d'agriculteurs vivant sous le SMIC a diminué de 13 points en 10 ans.
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1: C'est une nouvelle matinée qui démarre avec un ciel bien couvert ce matin et des températures en baisse. 16 degrés près d'Oudan, Dreux ou encore Épernon. Il fera 16 à Montfort-l'Amaury. Et dans l'après-midi, les températures ne vont pas augmenter. Le ciel sera encore bien couvert. On attend 17 degrés maximum près d'Elancourt, 17 également près de Rambouillet et jusqu'à 15 degrés à Saint-Arnoult en Yvelines. Je vous souhaite à tous une excellente journée à l'écoute d'Évasion.
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0: 7h03 sur Évasion.
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0: Eh oui, ce mois de juin, on vous offre un petit coup de pouce pour les vacances. 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On écoute qui maintenant?
1: On va écouter David Guetta.

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2: Bonjour
3: et salut à tous en ce 3 juin.
2: Eh oui, nous sommes là, bonjour, c'est le réveil, on est ensemble jusqu'à 9h30 avec toujours plus de cadeaux à vous offrir et toujours plus de tubes.
3: Toujours aux 10 secondes chrono, je vous le rappelle.
2: Bien évidemment. Nous sommes donc le 3 juin, on en reparlera du 10 secondes chrono.
3: Oui, évidemment, on va vous dire quel jeu on fera ce matin.
2: Exact, donc restez avec nous, ce sera dans quelques minutes. Aujourd'hui en fait, les Kevin, Émilie.
3: Oh bah tiens, pourquoi Émilie?
2: Je sais pas, comme, ça me fait penser à Kevin McAllister.
3: Ah c'est pour ça, ok.
2: Eh oui, maman, j'ai raté l'avion.
3: Exactement.
2: Ma collègue Hulkin, c'était son personnage sur la journée mondiale du vélo. C'est aussi les 21 ans de la sortie d'un album de Shakira, l'album Oral Fixation. La tortura, bah oui, 21 ans déjà, waouh. Bon anniversaire également ce matin à Julie Gaillet, 54 ans, à Frédéric François qui fête ses 76 ans. Bon anniversaire aussi au tennisman Raphaël Nadal.
4: Le meilleur joueur de tous les temps sur Terre, c'est bien Rafa, invaincu sur cette surface. Et il aime la terre, il en a partout, il aime ça, il se roule dedans.
2: Il a 40 ans et bon anniversaire à celui qui vient de fêter comme il se doit sa victoire. Puisqu'il joue au PSG, c'est Désiré Doué qui fête ses 21 ans ce matin.
5: Doué, plein axe, il a une bonne frappe, il a une bonne frappe.
2: Et il porte bien son nom. Qui d'autre fête son anniversaire?
3: On a une certaine amie Betty, c'est Elisabeth qui pense à toi aujourd'hui. Elle vient de Neuchâtel. Je pense fort à toi en ce 3 juin, vite que la semaine passe pour que l'on fête ça comme il se doit ce week-end. Charlotte de Mantes-la-Jolie pour sa nièce Camille. Joyeux anniversaire à ma jolie Camille. Un an de plus pour toi aujourd'hui. Je te souhaite de passer une très belle journée remplie d'amour. Si vous aussi vous avez des messages remplis d'amour, evasmfm.com. Moi je fais de mon mieux pour tout lire le matin à l'antenne.
2: On ne sait pas quel âge elle a Camille du coup.
3: Non, on ne sait pas.
2: Elle a un an de plus. Elle a peut-être encore l'âge de lire des contes.
3: Peut-être.
2: Et dans les contes, il y a des malédictions, il y a des animaux.
3: Il y a des mythes, des légendes, et on va en voir une justement.
2: Et voilà, tu vois où je veux en venir.
3: Exactement.
2: Ça sera juste après Katsai. La malédiction de l'animal aux longues oreilles. Voilà. 7h11, on en parle dans un instant.

0: ce girls group, comme on dit, parce qu'apparemment on dit comme ça.
1: Ah bon, c'est toi qui le dis?
0: Ouais, je l'ai vu sur internet.
1: Ah d'accord.
0: Et tout ce qui est sur internet, c'est vrai, Émilie.
1: Ah, je ne savais pas.
0: Attends, je te le dis. Du coup, ta météo, tu l'as vu sur internet ou pas?
1: Non, j'ai levé mon doigt et j'ai vu en fonction.
0: Tu as mouillé ton doigt pour avoir le sens du vent? On faisait ça quand on était petits. Ça, les gobelets pour se parler. Oh, c'était rigolo.
2: Waouh.
0: Oui, je suis un peu vieux. 7h15, donc dans un instant, on va avoir la météo, on vous l'a dit. Mais aussi, on joue ensemble.
1: Oui, exactement. On va faire un 10 secondes chrono et un petit qui suis-je ce matin.
0: Un personnage à deviner.
1: Exactement.
0: Personnage qui fait des enquêtes.
1: N'en dis pas plus.
0: Oh, oh, oh, oh, oh. Qui est peut-être dans le couloir de la radio en ce moment, mais je vois un journaliste passer. Ok, vous envoyez évasion, votre prénom, votre numéro de téléphone au 71036 par SMS. On joue dans un instant. À qui suis-je dans le 10 secondes chrono? 1 500 € à gagner.
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1: Et tout de suite, on parle de la malédiction de l'animal aux longues oreilles. Alors, c'est une vieille superstition de marins. Dans le passé, les équipages embarquaient des lapins pour avoir de la viande fraîche à bord. Bon, déjà sympa. Mais ces rongeurs, évidemment, ils faisaient des dégâts considérables, puisque les lapins, ça grignote et ça aime le bois. Donc, autant vous dire qu'ils grignotaient les cordages, les coques en bois. Résultat, le bateau pouvait couler au milieu de l'océan. Le traumatisme est resté des années plus tard. Et alors, anecdote en plus, le mot lapin est parfois banni sur l'eau. Certains marins refusent de le prononcer et préfèrent parler de l'animal aux longues oreilles.
0: Un petit effet comme ça, j'adore.
1: Mais dans l'ambiance.
0: Oh, c'est légal. Est-ce que poser un lapin, c'est un rapport du coup?
1: Non, aucun.
0: Ah bon, d'accord. Bah, demain, tu nous dis poser un lapin.
1: Allez.
0: On fait les expressions par jour. Dans un instant, Bruno Mars. Lui porte plutôt bonheur, 7h16 sur Évasion.
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2: Bienvenue sur Évasion, vous ne rêvez pas, on vous donne un sacré coup de pouce pour les vacances en ce mois de juin.
3: 1500 euros à gagner avec nous aux 10 secondes chrono.
2: 1500 euros, je le répète tellement c'est fou.
3: 1500 euros, on peut le dire trois fois même.
2: 1500 euros à vous faire gagner en jouant avec nous dans le 10 secondes chrono. C'est tous les matins, 7h25, 8h25. De temps en temps, faut reconnaître un tube, une voix, retrouver les paroles d'une chanson. Ce matin, c'est retrouver quelqu'un tout court.
3: Et oui, c'est un petit qui suis-je qu'on va faire.
2: Avec qui?
3: Avec Émilie de Spoix. Bonjour Émilie.
4: Coucou tout le monde.
3: Ça va?
2: C'est une bonne humeur.
3: Mais oui.
4: Je suis contente de vous entendre.
3: Eh bien, ça s'entend, ça nous fait trop plaisir. Merci Émilie.
2: Qu'est-ce que tu ferais avec 1500 euros?
4: Des belles vacances, je pense.
2: Ah oui. Ah oui. Ça, c'est très très bien, choisir une. Une belle destination. Eh bien, écoute, on va faire un qui suis-je ce matin. On va essayer de te faire deviner un personnage de fiction. Tu auras 10 secondes pour ça. C'est le 10 secondes chrono. C'est parti.
3: Top. Je suis l'enquêteur le plus connu du monde avec mon acolyte, le docteur Watson. Qui suis-je?
4: Sherlock.
3: Oui, oui, bravo Émilie, bonne réponse.
2: On va, bravo, tu fais partie de la finale des 1500 euros. On va te souhaiter une très belle journée de mercredi.
4: Merci, mais vous aussi, bonne journée. Et j'espère
2: merci.
4: À bientôt.
2: Bah oui, j'adore cette bonne humeur, ça fait
3: mais
2: du bien.
3: Oui.
2: Soyez comme elle, on joue à 8h25. Vous envoyez votre prénom, numéro de téléphone et évasion surtout au 71036 par SMS.

0: Cabello sur Évasion, 7h31.
1: Et si vous voulez encore de la musique, on a Ed Sheeran qui arrive dans quelques minutes avec Caméra.
0: Allez, d'accord, ce sera juste après les infos, la météo. Bonjour à vous.
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0: C'est avec Benjamin Foucault.
3: Bonjour à toutes et tous. Auchan va céder 72 supermarchés au groupement Mousquetaire. Le groupe de supermarchés comptait d'abord en vendre 91, mais 17 sites sont donc pour le moment sans repreneur. Les Mousquetaires auraient renoncé à reprendre ces supermarchés car ils sont dans le rouge. Une vraie peur syndicale serait qu'ils ferment tout simplement, laissant sur le carreau plus de 1000 salariés. En revanche, celui du Chesnay-Roquencourt restera finalement dans le périmètre d'Auchan Retaille France. L'homme soupçonné d'avoir enlevé Liana dans le Gers et mis en examen hier était déjà visé par une plainte pour viol sur une jeune fille de 10 ans. Elle avait été déposée en août. Il avait aussi fait l'objet d'un signalement pour comportement inapproprié dans un lycée où il travaillait. Pour rappel, en garde à vue, ce père de famille de 41 ans aurait tenu des déclarations incohérentes et imprécises. Un détenu de Châteaudun demande des comptes à l'État. Il dénonce des conditions inhumaines de détention après avoir été privé de soleil et de repas équilibrés, notamment après un placement à l'isolement entre septembre et novembre 2020. Il réclamait près de 18 000 euros en réparation des préjudices qu'il estime avoir subis. La justice ne lui a pas donné raison. Deux autres personnes sont mortes en marge des célébrations de la victoire du PSG le week-end dernier. Elles se sont noyées dans la Seine, portant à 3 le nombre de morts. Le premier avait eu un accident de motocross. Les témoins ont indiqué que les individus avaient sauté dans la Seine volontairement avant de couler. La richesse ou la pauvreté domine-t-elle dans le département? La plateforme Moneyvox a utilisé les données de l'INSEE, notamment le revenu médian. 50% de la population gagne plus, l'autre moitié gagne moins. Il est aussi question du taux de pauvreté qui, couplé au niveau de vie, permet de classer les départements. Le niveau de vie médian en Eure-et-Loir est de 25 980 euros. Et c'est à peine plus que le chiffre national qui s'élève à 25 840. Et justement, dans la région, 40% des agriculteurs sont sous la barre du SMIC, selon une étude de l'Observatoire de la rémunération agricole équitable, et 54% des agriculteurs vivent sous le revenu médian. 14% d'entre eux en moyenne enregistrent un résultat négatif selon les années. En revanche, on note quand même une amélioration, la part d'agriculteurs vivant sous le SMIC a diminué de 13 points en 10 ans.
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1: C'est une nouvelle matinée qui démarre avec un ciel bien couvert ce matin et des températures en baisse, 16 degrés près d'Oudan, Dreux ou encore Épernon. Il fera 16 à Montfort-l'Amaury. Et dans l'après-midi, les températures ne vont pas augmenter. Le ciel sera encore bien couvert. On attend 17 degrés maximum près d'Élancourt, 17 également près de Rambouillet et jusqu'à 15 degrés à Saint-Arnoult en Yvelines. Je vous souhaite à tous une excellente journée à l'écoute d'Évasion.
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1: Il est 7h34 et ça continue en musique. On a Rihanna qui arrive dans quelques instants.
0: Ed Sheeran également et le signe du jour Sagittaire, l'horoscope.

0: Bad Girl Riri, c'est son nom sur les réseaux. Ariana sur Évasion, 7h41, bienvenue.
1: Bah oui, on est ravis d'être avec vous. Vous nous avez envoyé pas mal de petits messages ce matin.
0: On va se faire un plaisir de les lire dans 5 minutes.
1: Dans 5 minutes, ok.
0: Même pas d'ailleurs, le temps d'écouter Vita et l'horoscope de ce mercredi.
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0: Les béliers.
1: Votre détermination vous guide vers la victoire.
0: Taureau.
1: Soyez indulgents pour consolider l'harmonie de votre duo.
0: Les gémeaux.
1: Le bon sens dicte vos choix avec une grande justesse.
0: Cancer.
1: Le coup de foudre menace de frapper sans prévenir.
0: Lion.
1: La balance s'équilibre enfin entre la maison et le bureau.
0: Vierge.
1: Rien ne peut freiner votre belle motivation de la semaine.
0: Balance.
1: Le besoin de câlins monopolise vos pensées.
0: Scorpion.
1: Une occasion inespérée croise votre chemin professionnel.
0: Et voici le signe du jour, les Sagittaires.
1: Votre liberté vous offre un épanouissement hors du commun.
0: Capricorne.
1: Un grain de folie réveille votre routine avec brio.
0: Les Verseaux.
1: Votre rigueur vous permet d'avancer à bon rythme.
0: Et les Poissons.
1: Le fruit de votre travail vous apporte enfin une grande fierté.
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0: Evita, ça fait mal sur Évasion. Il est 7h45. On a reçu un message de maman qui dit gros bisous, mon redoute. Ah, mais c'est ma maman, c'est pour moi.
1: Oh, ma.
0: Non, je rigole. Mais j'embrasse quand même. Bisous, maman. 7h45, vous nous envoyez des messages, effectivement.
1: Oui, on commence avec Lucas de Houdan, bloqué dans les bouchons. Heureusement que j'écoute Évasion à la radio. Ça arrive à me mettre de bonne humeur. Et on a Evelyne de Vélizy, Villacoublay. Je souhaite une bonne fête à mon cousin, mon frère et mon voisin. Ils s'appellent tous Kevin.
0: Ah oui, c'est la Saint-Kevin aujourd'hui.
1: Oui.
0: Bah écoutez, bonne fête à tous. Quel heureux hasard. Hasard oui. De dingue.
1: Voilà.
0: Dans un instant, Alex Warren. Et tout à l'heure, 1500 euros à vous faire gagner. Écoutez ça.
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0: Alex Warren sur Évasion à 7h55.
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0: Et oui, c'est ce vendredi, vous allez pouvoir venir faire de la radio avec nous, découvrir les coulisses, co-animer le grand réveil avec toi, Émilie, avec moi, Mathieu. Rendez-vous sur évasionfm.com, rubrique jeu, dès maintenant. Bonne chance et peut-être à après-demain.
1: On sera ravis de vous accueillir.
0: Avec Ellie Goulding. Bon, ça c'est dans nos oreilles, c'est maintenant.

0: vient de vous débloquer un très joli souvenir 2015, la bande originale de 50 nuances de Grey, Ellie Goulding, Love Me Like You Do sur Évasion. Dans une minute, les infos.
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8: Il est 8h, on se réveille tous avec Évasion, Damiano David qui arrive dans quelques instants.
0: Et Tamim Pala, après les infos, la météo, bon mercredi à vous.
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9: Bonjour à toutes et tous. Des proches de victimes de terrorisme témoignent devant des lycéens. Gaëlle, la sœur de Samuel Paty, l'enseignant décapité en 2020, et Arnaud, le frère de Philippe Lançon, grièvement blessé lors de l'attentat de Charlie Hebdo, ont témoigné au lycée Jules Ferry de Conflans-Sainte-Honorine devant des secondes. La rencontre était organisée dans le cadre d'un projet éducatif « Liberté, égalité, fraternité ». Liana n'a toujours pas été retrouvée. La jeune fille de 11 ans n'a plus été vue depuis vendredi après-midi dans le Gers. La gendarmerie a fait savoir hier qu'elle avait trouvé des éléments sur le terrain et que la téléphonie jouait un grand rôle dans l'enquête. Près de 180 militaires sont mobilisés sur le terrain. Des renforts pourraient être sollicités. Le principal suspect est derrière les barreaux depuis lundi. Il a été ou est encore visé par plusieurs plaintes pour des faits de nature sexuelle, dont des viols. Auchan va céder 72 supermarchés au groupement Mousquetaire. Le groupe de supermarchés comptait d'abord en vendre 91, mais 17 sites sont donc pour le moment sans repreneur. Les Mousquetaires auraient renoncé à reprendre ces supermarchés car ils sont dans le rouge. Une vraie peur syndicale serait qu'ils ferment tout simplement, laissant sur le carreau plus de 1000 salariés. Et celui du Chesnay-Roquencourt restera finalement dans le périmètre d'Auchan Retail France. Le nombre de morts lors des célébrations de la victoire du PSG à Paris samedi s'élève désormais à 3. En plus de la personne qui s'est tuée au guidon d'une moto, deux corps ont été retrouvés dans la Seine. Et puis l'IGPN a été saisi pour deux tirs de LBD lors de ses festivités en Île-de-France. L'un dans le 93, l'autre dans le 94. Ils auraient blessé aux yeux deux adolescents de 13 et 14 ans. Valérie Pécresse s'est envolée pour Taïwan pour promouvoir l'attractivité technologique de l'Île-de-France. La présidente de région est accompagnée d'Alexandra Dublanche et de 6 entreprises franciliennes spécialisées dans les innovations. Objectif, renforcer les liens avec les grands acteurs taïwanais de l'électronique et de l'intelligence artificielle. Valérie Pécresse doit notamment intervenir au salon Innovex, rendez-vous asiatique majeur des start-up technologiques. Et puis une chasse au trésor lancée dans les Yvelines pour les fans de football. Robert Berly, habitant du Chesnay-Roquencourt, lance sa troisième chasse. Les énigmes comportent aussi des références culturelles ou littéraires. Tout sera disponible le 11 juin avec des vidéos sur YouTube, des énigmes et un trésor déterré.
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8: C'est une nouvelle matinée qui démarre avec un ciel bien couvert ce matin et des températures en baisse, 16 degrés près d'Oudan, Dreux ou encore Épernon. Il fera 16 à Montfort-l'Amaury. Et dans l'après-midi, les températures ne vont pas augmenter. Le ciel sera encore bien couvert. On attend 17 degrés maximum près d'Elancourt, 17 également près de Rambouillet et jusqu'à 15 degrés à Saint-Arnoult en Yvelines. Je vous souhaite à tous une excellente journée à l'écoute d'Évasion.
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0: Bienvenue sur Évasion, il est 8h03.
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0: 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On joue tout à l'heure, voici Tame Impala.

0: Rémino David sur Évasion.
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0: Bonjour, il est 8h10.
3: Nous sommes le 3 juin et nous sommes ravis d'être avec vous ce matin.
0: Et nous sommes Mathieu et Émilie.
3: Oui, au cas où vous ne le saviez pas.
0: Nous sommes le grand réveil.
3: Oui.
0: Sur Évasion, on vous offre aussi 1500 euros avant 8h30, donc restez à l'écoute.
3: Oui, vous jouez avec nous aux 10 secondes chrono et peut-être que vous allez pouvoir repartir avec cette somme.
0: On va souhaiter une bonne fête au personnage dans Maman, j'ai raté l'avion. C'est la Saint-Kévin.
3: Et oui, c'est dommage qu'on n'ait pas la musique.
0: Non, je sais, oui, effectivement.
3: C'est pas Noël, c'est pas Noël, c'est pas Noël.
0: Oui, attends, toi qui adore Noël.
3: Oui.
0: On fête les vélos aujourd'hui, c'est la journée mondiale du vélo. On fête aussi les 21 ans de la sortie de l'album Oral Fixation de Shakira. Ah oui, 2005 déjà. Le nouveau Sky Movie sort aujourd'hui. Émilie nous en parlera demain parce qu'elle va aller le voir. On a l'anniversaire d'un footballeur du PSG qui a dû bien fêter ça ce week-end. C'est Désiré Doué.
4: Doué, plein axe. Il a une bonne frappe. Il a une bonne frappe.
5: Il a une frappe superbe.
0: Et il porte bien son nom, 21 ans. Raphaël Nadal fête ses 40 ans.
6: Le meilleur joueur de tous les temps sur Terre, c'est bien Rafa, invaincu sur cette surface. Et il aime la terre, il en a partout, il aime ça, il se roule dedans.
0: Oui, c'est une image où il se roulait dans la terre battue.
3: Heureusement qu'ils sont là, les commentateurs, pour nous le dire.
0: C'est peut-être bon pour la peau, j'en sais rien.
3: Apparemment.
0: Peut-être pour ça qu'ils font du tennis, en fait. C'est pas du tout pour le sport, à la base. Frédéric François fête ses 76 ans, Julie Gayet 54 ans, mais ce ne sont pas les seuls.
3: Et non, direction Neuchâtel, chez Elisabeth, qui souhaite un bon anniversaire à son amie Betty. Je pense fort à toi en ce 3 juin, vite que la semaine passe pour que l'on fête ça comme il se doit ce week-end. Et Charlotte de Mantes-la-Jolie pour sa nièce Camille, joyeux anniversaire à ma jolie Camille. Un an de plus pour toi aujourd'hui, je te souhaite de passer une très belle journée remplie d'amour. Si vous avez d'autres messages, c'est pour demain cette fois-ci, evasionfm.com.
0: On reste dans le sport pour le chiffre du jour.
3: Évidemment.
0: Ok, on en reparle après. Jason Derulo, voici Love Not War, 8h12 sur Évasion.

0: Vous écoutez Évasion, il est 8h14 et dans un instant, 1500 euros à vous faire gagner.
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2: Et oui, on est ravis de vous offrir cette somme. Ce matin, on va faire un petit tissu, un son mystère, pardon, pour tenter de vous faire emporter.
0: Là, il va être de qualité.
2: Il va être de qualité, vu la somme.
0: Alors là, le sacré souvenir de son mystère. Pour jouer, évasionfm.com ou alors vous envoyez évasion, votre prénom, votre numéro de téléphone au 7-10-36 par SMS. Nous avons aussi, Émilie, un chiffre du jour.
2: 60% des Français pratiquent ce sport-là en particulier.
0: Alors là, je pense qu'on va voir tous les sports dans les commentaires. La marche à pied revient beaucoup.
2: Ah, bon, pas la bonne réponse, mais bonne proposition.
0: Sandy, Evelyne propose ça, Nathalie également. La pétanque, nous dit Sylvain.
2: La pétanque, oh, bah, surtout dans le sud, non, c'est pas la bonne réponse.
0: Et comme aujourd'hui c'est la journée mondiale du vélo, on a Nadine qui nous dit le vélo.
2: Ah bah non, toujours pas la bonne réponse non plus.
0: On attend, pourtant c'est plutôt facile je trouve.
2: Oui, c'est vrai, bah, c'est deuxième plus, le sport le plus important, mais...
0: Hop. On en reparle dans quelques instants. Charlotte Cardin à suivre. Elle a l'air pas mal sportive aussi.
2: Ah oui, c'est vrai.
0: Je pense qu'elle court, on lui demandera à 8h15.
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2: 1500 euros, ça fait un beau voyage, ça fait une petite partie des impôts aussi, pourquoi pas?
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2: 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Qui joue avec nous ce matin?
3: Eh bien, c'est ce qu'elle a fait, c'est Aurélia de Montjavoux. Bonjour Aurélia.
4: Bonjour tout le monde.
3: Ça va?
4: Ça va, super. Super contente d'être avec vous.
3: Bah c'est nous, tu rigoles ou quoi? On est trop contents, on va essayer de te faire gagner.
2: Tu ferais quoi avec les 1500 euros?
4: Franchement, je suis en train d'acheter une maison, donc j'ai pas mal de travaux à faire.
3: Ah.
2: Je comprends, je comprends. Voilà. On va te brancher avec quelques artisans qu'on connaît.
3: Non, malheureusement.
2: Du coup, 10 secondes chrono ce matin, c'est un son mystère, c'est même un blind test. On va passer une musique très emblématique de 1998. Il faut que tu trouves soit la musique, soit à quoi ça fait référence. Et tu auras 10 secondes pour trouver, tu es prête?
4: Je suis prête.

0: là, j'adore.
1: Est-ce que tu sais ce que c'est ?
2: La victoire de la France.
1: Bah oui, en 98. Hermès Sauzband. Bien oui. Ah oui, il s'en va effectivement, bravo, puisque on parle de 98.
3: Oui, on parle de 98, il y a un reportage ce soir sur France 3, l'été de nos 18 ans, 98.
1: Eh ben oui, c'est peut-être votre cas, profitez-en bien. Bisous Aurélia, bonne journée, inscrivez-vous, on joue demain, voici Aden Foyer.

0: Arcade Fire, The Ballet Girl sur Évasion, les infos dans 30 secondes.
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0: Bienvenue sur Évasion, très bon début de journée.
3: Et ça continue en musique avec Joe Avicii qui arrive aussi dans quelques instants.
0: Juste après les infos, la météo, il est 8h30.
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5: Bonjour à toutes et tous. Des proches de victimes de terrorisme témoignent devant des lycéens. Gaëlle, la sœur de Samuel Paty, l'enseignant décapité en 2020, et Arnaud, le frère de Philippe Lançon, grièvement blessé lors de l'attentat de Charlie Hebdo, ont témoigné au lycée Jules Ferry de Conflans-Sainte-Honorine devant des secondes. La rencontre était organisée dans le cadre d'un projet éducatif « Liberté, égalité, fraternité ». Liana n'a toujours pas été retrouvée. La jeune fille de 11 ans n'a plus été vue depuis vendredi après-midi dans le Gers. La gendarmerie a fait savoir hier qu'elle avait trouvé des éléments sur le terrain et que la téléphonie jouait un grand rôle dans l'enquête. Près de 180 militaires sont mobilisés sur le terrain. Des renforts pourraient être sollicités. Le principal suspect est derrière les barreaux depuis lundi. Il a été ou est encore visé par plusieurs plaintes pour des faits de nature sexuelle, dont des viols. Auchan va céder 72 supermarchés au groupement Mousquetaire. Le groupe de supermarchés comptait d'abord en vendre 91, mais 17 sites sont donc pour le moment sans repreneur. Les Mousquetaires auraient renoncé à reprendre ces supermarchés car ils sont dans le rouge. Une vraie peur syndicale serait qu'ils ferment tout simplement, laissant sur le carreau plus de 1000 salariés. Et celui du Chêne et Roquencourt restera finalement dans le périmètre d'Auchan Retail France. Le nombre de morts lors des célébrations de la victoire du PSG à Paris samedi s'élève désormais à 3. En plus de la personne qui s'est tuée au guidon d'une moto, deux corps ont été retrouvés dans la Seine. Et puis l'IGPN a été saisi pour deux tirs de LBD lors de ses festivités en Île-de-France. L'un dans le 93, l'autre dans le 94. Ils auraient blessé aux yeux deux adolescents de 13 et 14 ans. Valérie Pécresse s'est envolée pour Taïwan pour promouvoir l'attractivité technologique de l'Île-de-France. La présidente de région est accompagnée d'Alexandra Dublanche et de 6 entreprises franciliennes spécialisées dans les innovations. Objectif, renforcer les liens avec les grands acteurs taïwanais de l'électronique et de l'intelligence artificielle. Valérie Pécresse doit notamment intervenir au salon Innovex, rendez-vous asiatique majeur des startups technologiques. Et puis une chasse au trésor lancée dans les Yvelines pour les fans de football. Robert Berly, habitant du Chêne et Roquencourt, lance sa troisième chasse. Les énigmes comportent aussi des références culturelles ou littéraires. Tout sera disponible le 11 juin avec des vidéos sur YouTube, des énigmes et un trésor déterré.
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3: C'est une nouvelle matinée qui démarre avec un ciel bien couvert ce matin et des températures en baisse, 16 degrés près d'Oudan, Dreux ou encore Épernon. Il fera 16 à Montfort-l'Amaury. Et dans l'après-midi, les températures ne vont pas augmenter. Le ciel sera encore bien couvert. On attend 17 degrés maximum près d'Elancourt, 17 également près de Rambouillet et jusqu'à 15 degrés à Saint-Arnoult en Yvelines. Je vous souhaite à tous une excellente journée à l'écoute d'Évasion.
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3: Il est 8h33, dans quelques instants, on a Vichy qui arrive sur Évasion.
0: Et l'horoscope avec en signe du jour les Sagittaires. Joe, End of Beginning tout de suite. Très bon mercredi à vous.

0: 6h40 sur 8h40 pardon sur Évasion.
1: Ah ouais, dis donc.
0: Moi, je sais plus lire. On a toujours un chiffre du jour sur la page Facebook.
1: 60% des Français pratiquent ce sport.
0: Ah, c'est peut-être le 6 que j'ai vu, 60%.
1: Et pour ça.
0: La marche et la course à pied, c'est ce qui revient le plus dans les propositions.
1: Eh bien non, peut-être pour vous, mais ça n'en fait pas partie. Bon, après, c'est une bonne proposition parce qu'il me semble qu'il se classe au moins 3e, 4e, hein, cette marche course à pied.
0: Et puis Evine, elle nous dit la marche, c'est bon pour la santé, c'est vrai. Et Nathalie dit courir toute la journée avec un emoji qui rigole. Je pense que elle, c'est plutôt son rythme de vie qui fait ça.
1: Elle court soit après les enfants, soit après son travail, soit après sa vie, en règle générale.
0: Exactement. On court parfois après le temps. Il est déjà 8h41. D'ici, Théodora dans un instant et l'horoscope tout de suite.
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0: Les béliers.
1: Votre détermination vous guide vers la victoire.
0: Taureau.
1: Soyez indulgent pour consolider l'harmonie de votre duo.
0: Les gémeaux.
1: Le bon sens dicte vos choix avec une grande justesse.
0: Cancer.
1: Le coup de foudre menace de frapper sans prévenir.
0: Lion.
1: La balance s'équilibre enfin entre la maison et le bureau.
0: Vierge.
1: Rien ne peut freiner votre belle motivation de la semaine.
0: Balance.
1: Le besoin de câlins monopolise vos pensées.
0: Scorpion.
1: Une occasion inespérée croise votre chemin professionnel.
0: Et voici le signe du jour, les Sagittaires.
1: Votre liberté vous offre un épanouissement hors du commun.
0: Capricorne.
1: Un grain de folie réveille votre routine avec brio.
0: Les Verseaux.
1: Votre rigueur vous permet d'avancer à bon rythme.
0: Et les Poissons.
1: Le fruit de votre travail vous apporte enfin une grande fierté.
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0: cartonne. This is Théodora sur Évasion.
1: Oh que oui, ils cartonnent, puisque justement, ils ont dépassé Pharrell Williams avec le titre Happy. Incroyable.
0: En termes de streaming?
1: En termes de streaming en France,
0: c'est
1: je précise.
0: Bah, bravo. À 8h45, vous nous avez dépassé en termes de messages.
1: Oui, on commence avec Lucas de Houdan, bloqué dans les bouchons. Heureusement que j'écoute Évasion à la radio, ça me met de bonne humeur. Et on a Emeline de Vélizy-Villacoublay. Je souhaite une bonne fête à mon cousin, mon frère, mon voisin. Ils s'appellent tous Kevin.
0: Waouh, c'est vrai que c'est un prénom qui a vachement cartonné fin 90.
1: Très, très commun.
0: Et bonne fête à tous les Kevin en ce mercredi 3 juin. Vous cherchez aussi le chiffre du jour.
1: Oui, alors 60% des Français pratiquent ce sport.
0: La course à pied, c'est ce qui revient le plus.
1: C'est pas la bonne réponse, mais c'est une bonne proposition.
0: On a Nathalie qui dit courir toute la journée. On a Sylvain qui dit la pétanque.
1: Ah, ça aurait pu. Ça fait penser au sud, au soleil, mais non, toujours pas la bonne réponse.
0: Nadine qui dit le vélo, parce que c'est la journée mondiale du vélo.
1: Et toujours pas, vous ne trouvez pas.
0: Et Sylvie qui dit... Non, c'est Aurélie qui dit la sieste, et ça me fait beaucoup rire.
1: Ça, c'est le sport national.
0: Ce sera pour nous tout à l'heure. Miley Cyrus qui arrive. Vous avez encore quelques minutes pour essayer de trouver ce fameux chiffre du jour.
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0: Cyrus, 8h56 sur Évasion. Et il n'y a qu'une seule personne qui a trouvé le bon chiffre du jour.
1: 60% des Français pratiquent ce sport.
0: Et c'est Tiffaine qui l'a dit, le tennis.
1: Exactement, avec Roland Garros en ce moment, pile dans l'actualité.
0: Et ben voilà, le foot c'est un petit peu plus évidemment. Voici Katy Perry, les infos, ce sera juste après.

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6: Il est 9h, vous êtes sur Évasion, Taylor Swift qui arrive dans quelques instants.
7: Mais d'abord, les infos, la météo, très bon début de mercredi, c'est le grand réveil sur Évasion.
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6: Avec Benjamin Foucault.
9: Bonjour à toutes et tous. Des proches de victimes de terrorisme témoignent devant des lycéens. Gaëlle, la sœur de Samuel Paty, l'enseignant décapité en 2020, et Arnaud, le frère de Philippe Lançon, grièvement blessé lors de l'attentat de Charlie Hebdo, ont témoigné au lycée Jules Ferry de Conflans-Sainte-Honorine devant des secondes. La rencontre était organisée dans le cadre d'un projet éducatif « Liberté, égalité, fraternité ». Liana n'a toujours pas été retrouvée. La jeune fille de 11 ans n'a plus été vue depuis vendredi après-midi dans le Gers. La gendarmerie a fait savoir hier qu'elle avait trouvé des éléments sur le terrain et que la téléphonie jouait un grand rôle dans l'enquête. Près de 180 militaires sont mobilisés sur le terrain. Des renforts pourraient être sollicités. Le principal suspect est derrière les barreaux depuis lundi. Il a été ou est encore visé par plusieurs plaintes pour des faits de nature sexuelle, dont des viols. Auchan va céder 72 supermarchés au groupement Mousquetaire. Le groupe de supermarchés comptait d'abord en vendre 91, mais 17 sites sont donc pour le moment sans repreneur. Les Mousquetaires auraient renoncé à reprendre ces supermarchés car ils sont dans le rouge. Une vraie peur syndicale serait qu'ils ferment tout simplement, laissant sur le carreau plus de 1000 salariés. Et celui du Chêne et Rocancourt restera finalement dans le périmètre d'Auchan Retail France. Le nombre de morts lors des célébrations de la victoire du PSG Paris à Paris samedi s'élève désormais à 3. En plus de la personne qui s'est tuée au guidon d'une moto, deux corps ont été retrouvés dans la Seine. Et puis l'IGPN a été saisi pour deux tirs de LBD lors de ses festivités en Île-de-France. L'un dans le 93, l'autre dans le 94. Ils auraient blessé aux yeux deux adolescents de 13 et 14 ans. Valérie Pécresse s'est envolée pour Taïwan pour promouvoir l'attractivité technologique de l'Île-de-France. La présidente de région est accompagnée d'Alexandra Dublanche et de 6 entreprises franciliennes spécialisées dans les innovations. Objectif, renforcer les liens avec les grands acteurs taïwanais de l'électronique et de l'intelligence artificielle. Valérie Pécresse doit notamment intervenir au salon Innovex, rendez-vous asiatique majeur des startups technologiques. Et puis une chasse au trésor lancée dans les Yvelines pour les fans de football. Robert Berly, habitant du Chêne et Rocancourt, lance sa troisième chasse. Les énigmes comportent aussi des références culturelles ou littéraires. Tout sera disponible le 11 juin avec des vidéos sur YouTube, des énigmes et un trésor déterré.
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6: C'est une nouvelle matinée qui démarre avec un ciel bien couvert ce matin et des températures en baisse. 16 degrés près d'Oudan, Dreux ou encore Épernon. Il fera 16 à Montfort-l'Amaury. Et dans l'après-midi, les températures ne vont pas augmenter. Le ciel sera encore bien couvert. On attend 17 degrés maximum près d'Elancourt, 17 également près de Rambouillet et jusqu'à 15 degrés à Saint-Arnoult en Yvelines. Je vous souhaite à tous une excellente journée à l'écoute d'Évasion.
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7: Bienvenue sur Évasion, bonne matinée.
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7: 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Vous allez pouvoir gagner 1500 euros à 7h25, 8h25. 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D'ici là, voici Taylor Swift.

0: seront le 9 septembre à la Core Arena de Paris, 4 sailles sur Évasion. Ça fait 9 places catégorie or avec les 1500 euros que vous pouvez gagner tous les matins dans le Grand Réveil Évasion.
1: Waouh, c'est précis.
0: Mais comme c'est complet, on va plutôt choisir le séjour de 1000 euros à gagner avec toi, Cyril. Bonjour.
2: Bonjour. Bah, je n'ai que 1000 euros effectivement, parce que c'est la valeur du cadeau. Donc
0: énorme.
2: Ouais, je vends mon jeu.
0: Très bon.
2: Si vous achetez, je suis preneur.
0: Bah, rendez-vous tout à l'heure, 10h10, 11h10.
2: C'est ça.
0: Un séjour Lagrange Vacances, voilà.
2: Oui, avec une star du jour à découvrir. Ouais, c'est un sportif. On est un peu dans le sport en ce moment avec le tennis, il y a bientôt le foot, donc c'est un sportif qu'on cherche aujourd'hui.
0: D'accord, un petit rapport avec David Guetta, non, aucun?
2: Non.
0: Bon, bah, on l'écoute quand même dans un instant. David Guetta avec Teddy Swims et Tone Zanaï.
2: Eh oui.
0: Allez, on se retrouve demain, le Grand Réveil, 5h-9h30, on aura une grande révélation à vous faire à 8h demain en plus.
1: Exactement, tous les noms d'artistes.
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Belle promenade d'Amir à Rétine sur Évasion quand il l'avait chanté en live lors d'un concert Évasion. Franchement, c'était beau. Hein. Tout le monde levait les bras avec les briquets. On adorait. Dermot Kennedy, Pierre Garnier, Ed Sheeran, Martin Garrix, c'est la suite des tubes. Cyril pour vous accompagner. Bienvenue.

0: regarde droit devant l'horizon. Pierre Garnier sur Évasion.
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0: 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Matt Pokora et Bruno Mars à suivre.
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3: Merci d'écouter Évasion au quotidien. On vous emmène en vacances. Vous jouez à la star du jour dans 10 minutes. Après Maroon 5, Taylor Swift. Et pour débuter l'heure, Alex Warren.

0: Un classique de Maroon 5 à l'instant sur Évasion. Je vous propose CI Tame Impala dans pas longtemps avec Dracula.
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0: 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Ah oui, là on est sur un grand joueur. Vous avez son nom, bah vous me laissez la réponse maintenant en appelant Évasion. 09 72 10 11 60. 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

Robbie Williams sur Évasion, qui sera présent cet été au VNB Festival. C'est du côté de Château-Gontier, dans la Mayenne. Voilà, si vous êtes dans le 53 pendant la saison estivale, peut-être que vous verrez notre cher Robbie Williams. The Fame et Jack Carla, c'est la suite des tubes sur Évasion.

0: Evasion et Vita. Vita qui a bien travaillé son summer body, honnêtement bravo. Hein. Elle nous a partagé des photos et vidéos de ses séances de sport avec en plus le fameux cliché avant-après, chapeau l'artiste. Hein. Le chapeau, tiens, il ne faudra pas l'oublier en partant en vacances. Les vacances, vous les remportez peut-être sur Evasion cette semaine. On jouera à 11h10 ce matin et 16h10, 17h10 cet après-midi. Evasion avec Daisy Joseph Kamel et Charlotte Cardin après l'agenda.
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0: Cube sur Évasion, ça continue avec Damiano David et Taylor Swift.
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0: Ben oui madame, on va pas se gêner, on va jouer à la star du jour. Surtout que vous tentez votre chance pour des vacances avec les enfants. Une semaine logée en résidence Lagrange Vacances, 3 ou 4 étoiles, quelque part en France métropolitaine, mer, montagne, campagne, avec de quoi s'amuser sur place, de quoi se détendre. C'est une semaine qui vaut 1000 euros. La finale vendredi, il y a déjà deux finalistes, Carole et William, qu'on a sélectionnés sur ce début de semaine. Qui sera le prochain? Eh bien, on va le savoir tout à l'heure. Pour faire partie des finalistes, eh bien, il faut trouver la star du jour. Star du jour qui a 40 ans aujourd'hui. C'est un célèbre joueur de tennis espagnol, mondialement connu. Il a arrêté sa carrière en 2024. Et au total, il a remporté 92 titres. Rien que ça. Vous avez la réponse? Appelez Évasion tout de suite. 09 72 10 11 60. J'attends votre appel. 09 72 10 11 60. La musique se poursuit tout de suite.
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sur deux, Ariana Grande et Kenji Girac sur ce titre, One Last Time sur Evasion. Et vous, c'est à 4 que vous allez pouvoir partir en vacances, des vacances à gagner en jouant à la star du jour. Résultat de la star du jour, dans quelques minutes, derrière Desiree, Joe, Ritza et Damiano David sur Evasion.

0: belle journée avec Évasion, Slimane ou encore David Guetta. C'est la suite des tubes.
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0: On se dirige toujours vers le standard Évasion à cette heure-ci pour accueillir aujourd'hui Jennifer. Bonjour Jennifer.
3: Bonjour tout le monde.
0: Bienvenue sur Évasion. Tu nous écoutes du côté de Treuzy-le-Vlet. Aide-soignante dans la vie et les vacances te font de l'œil, j'ai l'impression.
3: Oh, mais c'est clair. Ah, je croise les doigts.
0: Ça bah fait oui. C'est une semaine à 1000 euros quand même en famille.
3: Ah, donc,
0: on peut choisir la destination, le bord de mer, la campagne, la montagne et c'est quand même dans une résidence Lagrange Vacances, 3-4 étoiles. Donc, plutôt bien logé, Jennifer.
3: Plutôt pas mal, oui. Plutôt le rêve, c'est clair.
0: Avec animation et détente prévues sur place. Pour être finaliste, il va falloir trouver la star du jour. J'espère que tu étais bien à l'écoute de ta radio ce matin.
3: Ouais, je vous écoute en faisant le ménage là, donc nickel, je suis au taquet.
0: Voilà, on m'écoute quelle que soit l'activité, c'est ça que j'aime bien. Et pendant le ménage, t'as dû entendre qu'on cherchait un joueur de tennis espagnol, mondialement connu. Il a arrêté sa carrière en 2024, il a remporté au total 92 titres et il fête aujourd'hui ses 40 ans. La star du jour est donc Jennifer.
3: Eh ben, je pense à Raphaël Nadal.
0: Ben oui, c'est Raphaël. Bravo.
3: Oui.
0: Bon, là, t'as marqué le point. Il y a 40 A pour toi, voilà.
3: Eh ben.
0: Je t'envoie en finale. Les vacances approchent, Jennifer.
3: Ça marche, merci beaucoup, je croise les doigts.
0: Et reste à côté de ton téléphone vendredi sur les codes 18h45. On va peut-être t'annoncer une très bonne nouvelle.
3: Ok, ça marche, pas de soucis, merci beaucoup.
0: À bientôt, bonne journée Jennifer.
3: À la prochaine.
0: À la prochaine. 40 ans aujourd'hui pour Raphaël Nadal, hein. C'est un monstre du tennis forcément. Slimane et David Guetta dans pas longtemps, on regarde l'emploi tout de suite sur Évasion.
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4: Une société de services à la personne recrute des aides à domicile à Montfort-l'Amaury pour accompagner des personnes âgées ou dépendantes dans leur quotidien. Les missions comprennent l'entretien du logement, l'aide au repas et l'accompagnement lors de certaines sorties. Les débutants motivés peuvent être formés, alors si jamais vous êtes intéressé, téléphonez au 01 30 46 50 09. Une plateforme logistique située à Bly recherche des préparateurs de commandes pour assurer la réception, le stockage et l'expédition des marchandises. Le poste nécessite de la rigueur, de l'organisation et le respect des consignes de sécurité. Une expérience en logistique est appréciée, mais n'est pas toujours exigée. Alors si jamais vous êtes motivé, téléphonez rapidement au numéro suivant, le 01 30 88 70 00.
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0: bienvenue si vous nous découvrez, si vous venez de nous rejoindre aujourd'hui, mercredi midi. On passe aux infos sur Évasion. Il y a des tubes aussi. Gims, Vianney, Bruno Mars, très vite.
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3: Bonjour à tous, une délégation de 3 personnes reçue aujourd'hui à Chartres par le directeur académique suite au rassemblement hier d'une 40aine de parents, enseignants et syndicalistes devant la sous-préfecture de Dreux. Mobilisation organisée pour dénoncer des fermetures de classes prévues à la rentrée prochaine. 4 écoles sont concernées, Saint-Martin et Jeans et Maternelles à Dreux, l'école du Bourg à Saint-Lubin des Joncherets et l'école de Chaudon. Les manifestants demandent une nouvelle audience au sous-préfet ce 15 juin. La police multiplie les contrôles routiers dans le nord de l'Eure-et-Loire. Lors d'une opération menée jeudi dernier à Vernouillet, les forces de l'ordre ont relevé 15 infractions. 3 défauts de ceinture, 2 usages du téléphone au volant et 1 cas d'usage de stupéfiants. D'autres opérations de contrôle dans le secteur sont déjà prévues dans les prochaines semaines. Les recherches se poursuivent dans le Gers pour retrouver Liana, 11 ans, disparue vendredi dernier à Florence. L'homme mis en examen pour enlèvement est, selon sa mère, le père de la meilleure amie de la collégienne. Le suspect, déjà connu pour des faits de nature sexuelle sur mineurs, avait aussi vu son contrat rompu dans des lycées du Gers après un signalement pour comportement inapproprié envers une élève. La répression des fraudes a infligé ce matin une amende record de 22,4 millions d'euros au géant chinois du commerce en ligne, Chine. L'entreprise est sanctionnée pour non-respect des règles d'information du consommateur. Sont notamment visés des mails de confirmation incomplets et une politique de retour jugée peu claire. Chine conteste la sanction jugée disproportionnée. Île-de-France Mobilité, IDFM, revendique un bilan 2025 record pour les bus et cars de grande banlieue. Selon Valérie Pécresse, 98% des courses prévues ont été assurées, soit 6 points de mieux qu'avant la mise en concurrence. La satisfaction des voyageurs atteint 83%, mais des difficultés persistent. Jusqu'à 6000 courses restent supprimées chaque semaine. IDFM annonce plus de 2200 nouveaux bus d'ici fin 2027. Et puis à l'approche de l'été, Chartres lance sa 6e campagne de sensibilisation contre l'abandon des animaux. Cette nouvelle édition, lancée ce 30 mai lors de la journée de l'animal, mise sur une approche plus émotionnelle et sera diffusée via des affiches sur le web et les réseaux sociaux tout l'été. En France, plus de 340 000 animaux sont abandonnés chaque année, 1 tous les 2 minutes. La ville rappelle que des solutions de garde existent.
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0: Évasion, toujours plus de tubes avec Chris Cab et Pharrell Williams. Bon, le matin, on a deux personnes aussi au micro. Mathieu, Émilie, le grand réveil évasion, 5h-9h30. Et vendredi, il y aura trois personnes puisqu'on va accueillir l'un ou l'une d'entre vous dans nos studios. 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Évasion avec The Weeknd et Alex Warren et tout de suite les prévisions météo.
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2: Cet après-midi en Eure-et-Loire et dans le sud des Yvelines, le ciel est couvert sur l'ensemble de la région avec un risque d'averse par endroit jusqu'en soirée. Les températures baissent encore un peu aujourd'hui. On relève 17 degrés à Épernon, Rambouillet, Auneau, Saint-Arnoult, Versailles, Élancourt et Chartres. Jusqu'à 18 degrés du côté de Dreux. Pour le vent, ça souffle fort avec des rafales qui atteignent jusqu'à 55 km/h cet après-midi.
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la sport The Weeknd sur Évasion, au cœur de votre meilleur de tube non-stop dans toute la région. Vous allez pouvoir jouer et tenter de remporter 1500 euros avec Évasion. Plus de détails dans une poignée de minutes. Restez là, le temps d'écouter Christophe Willem, Maroon 5 et This is Theodora.

0: Bon mercredi avec Évasion.
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0: 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Je vous laisse avec Disturb et Tame Impala. L'agenda tout de suite et on se retrouvera demain 9h30 sur Évasion. Salut.
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3: La fête des voisins revient à Nogent-le-Roi ce samedi. L'événement devenu incontournable fera son retour dès 16h30 sur le parking de l'ancien Intermarché. Au programme karaoké enfants et jeux géants, puis apéro et lancement des barbecues à 18h30. Concert pop-rock de Left or Right à 20h, puis karaoké géant à 22h. Sur place, vous retrouverez des food trucks et des barbecues mis à disposition. Une buvette à employer avec modération, une tombola et des surprises. Amenez vos couverts, possiblement votre repas et profitez d'une belle journée conviviale. Et puis la convergence de retour ce dimanche pour une 18e édition. Des milliers de cyclistes vont converger vers Paris depuis toute l'Île-de-France pour un pique-nique sur les pelouses de Breteuil. S'en suivra une parade finale dans la capitale. Une carte recense tous les parcours, les ravitaillements et les heures de passage sur convergencevélo.fr. Un itinéraire part de Houdan, un autre part également de Chevreuse.
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0: Et merci encore à monsieur Cyril qui était avec vous toute la matinée sur Évasion. Bah allez, ça s'applaudit. Bravo Cyril, la suite de YouTube après l'actualité. Il y aura Charlotte Cardin et Jason Derulo sur Évasion.
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3: Bonjour à tous. Une délégation de 3 personnes reçue aujourd'hui à Chartres par le directeur académique suite au rassemblement hier d'une quarantaine de parents, enseignants et syndicalistes devant la sous-préfecture de Dreux. Mobilisation organisée pour dénoncer des fermetures de classes prévues à la rentrée prochaine. 4 écoles sont concernées, Saint-Martin et Jeans et Maternelles à Dreux, l'école du Bourg à Saint-Lubin-des-Joncherets et l'école de Chaudon. Les manifestants demandent une nouvelle audience au sous-préfet ce 15 juin. La police multiplie les contrôles routiers dans le nord de l'Eure-et-Loire. Lors d'une opération menée jeudi dernier à Vernouillet, les forces de l'ordre ont relevé 15 infractions. 3 défauts de ceinture, 2 usages du téléphone au volant et un cas d'usage de stupéfiants. D'autres opérations de contrôle dans le secteur sont déjà prévues dans les prochaines semaines. Les recherches se poursuivent dans le Gers pour retrouver Liana, 11 ans, disparue vendredi dernier à Fleurance. L'homme mis en examen pour enlèvement est, selon sa mère, le père de la meilleure amie de la collégienne. Le suspect, déjà connu pour des faits de nature sexuelle sur mineurs, avait aussi vu son contrat rompu dans des lycées du Gers après un signalement pour comportement inapproprié envers une élève. La répression des fraudes a infligé ce matin une amende record de 22,4 millions d'euros au géant chinois du commerce en ligne Shein. L'entreprise est sanctionnée pour non-respect des règles d'information du consommateur. Sont notamment visés des mails de confirmation incomplets et une politique de retour jugée peu claire. Shein conteste la sanction jugée disproportionnée. Île-de-France Mobilité, IDFM, revendique un bilan 2025 record pour les bus et cars de grande banlieue. Selon Valérie Pécresse, 98% des courses prévues ont été assurées, soit 6 points de mieux qu'avant la mise en concurrence. La satisfaction des voyageurs atteint 83%, mais des difficultés persistent. Jusqu'à 6000 courses restent supprimées chaque semaine. IDFM annonce plus de 2200 nouveaux bus d'ici fin 2027. Et puis à l'approche de l'été, Chartres lance sa 6e campagne de sensibilisation contre l'abandon des animaux. Cette nouvelle édition, lancée ce 30 mai lors de la journée de l'animal, mise sur une approche plus émotionnelle et sera diffusée via des affiches sur le web et les réseaux sociaux tout l'été. En France, plus de 340 000 animaux sont abandonnés chaque année, un tous les 2 minutes. La ville rappelle que des solutions de garde existent.
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0: petite question innocente là, ce début d'après-midi sur Evasion, mais quand vous êtes sur la plage, vous faites quoi pour vous occuper? Plutôt team mots croisés, sudoku, team scrollage sur le téléphone, c'est bien aussi. La plage, on y pense hein, forcément, là on vient d'entrer dans le mois de juin, dernière ligne droite avant l'été. 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C'est Cyril qui vous offre ce beau cadeau avec la star du jour tous les matins et puis tous les après-midi entre 16h et 20h avec Simon. Vous voilà prévenus. Amir, Ed Sheeran et Malesseur seront là après la météo.
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2: Cet après-midi, en Eure-et-Loire et dans le sud des Yvelines, le ciel est couvert sur l'ensemble de la région avec un risque d'averse par endroit jusqu'en soirée. Les températures baissent encore un peu aujourd'hui. On relève 17 degrés à Épernon, Rambouillet, Auneau, Saint-Arnoult, Versailles, Élancourt et Chartres. Jusqu'à 18 degrés du côté de Dreux. Pour le vent, ça souffle fort avec des rafales qui atteignent jusqu'à 55 km/h cet après-midi.
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Et on dirait sur Évasion que là on a affaire à un énorme tube qui a failli jamais voir le jour, hein, puisqu'il est resté dans les cartons de nombreuses années et ressorti là cette année pour notre plus grand plaisir. Ed Sheeran et Martin Garrix sur Évasion.

0: Évasion, chez nous toute la journée, c'est toujours plus de tubes. Et quand on parle de tubes, Taylor Swift n'est jamais loin, bien sûr. Elle qui a une grosse actu, on a notamment entendu Mathieu et Emily vous en parler ce matin dans le Grand Réveil. Elle va composer un titre pour la BO du prochain Toy Story, ce sera Toy Story 5 qui va sortir dans quelques jours. Ça fait beaucoup de bonnes nouvelles tout ça, ça met en joie. Autre bonne nouvelle, on vous donne un coup de pouce maintenant pour trouver un job sur Évasion. Taylor Swift comme première arrivera juste après.
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2: Une boulangerie artisanale située à Rambouillet recherche un boulanger pour participer à la fabrication quotidienne des pains, viennoiseries et pâtisseries simples. Le poste demande de la rigueur, une bonne organisation et le respect des règles d'hygiène alimentaire. Les horaires sont principalement de nuit ou très tôt le matin. Alors si vous êtes motivé, téléphonez au 01 34 83 00 48. Une grande surface du secteur de Maurepas recrute une hôtesse de caisse pour accueillir les clients, enregistrer les achats et assurer les encaissements. Le poste demande de la courtoisie, de la rapidité et un bon sens du service. Une formation est généralement assurée lors de la prise de poste. Les horaires peuvent inclure certains week-ends, alors si vous êtes intéressé, téléphonez au 01 30 50 64 00.
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0: Vous venez peut-être tout juste de vous connecter à Evasion. Bonjour. Et vous tombez très très bien, vous tombez à pic. Tous vos tubes préférés sont là. Damien O'David, Stromae et voici David Guetta.
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0: 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La météo, quand on y arrivera juste après, puis il y aura aussi Bruno Mars.
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2: Cet après-midi, en Eure-et-Loire et dans le sud des Yvelines, le ciel est couvert sur l'ensemble de la région avec un risque d'averse par endroit jusqu'en soirée. Les températures baissent encore un peu aujourd'hui. On relève 17 degrés à Épernon, Rambouillet, Auneau, Saint-Arnoult, Versailles, Élancourt et Chartres. Jusqu'à 18 degrés du côté de Dreux. Pour le vent, ça souffle fort avec des rafales qui atteignent jusqu'à 55 km/h cet après-midi.
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0: L'après-midi continue. Évasion dans les oreilles. Parfait pour la motivation au boulot. Alors j'espère que vous n'avez pas une réunion de Calais là dans les prochaines minutes, parce que vous allez peut-être découvrir le nouveau Christophe Willem. Il s'appelle System, du pur Christophe Willem. Il sera extrait de son prochain album qui va sortir à l'automne. On l'écoute après Dutchy, Alex Warren et quelques idées sorties sur Évasion.
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2: Rendez-vous au jardin ce week-end. Du 5 au 7 juin, des événements sont organisés dans plus de 2000 parcs et jardins en France. Cette année sur le thème les 500 au jardin, la vue. Le programme est très divers, de la visite à la séance de méditation en passant par le spectacle. Retrouvez des animations à Versailles, Bazoches-sur-Guyonne, autour de Trappes et un peu partout en vallée de Chevreuse, ainsi qu'à Dreux et Maintenon. Tout le programme sur rendez-vous-au-jardin.culture.gouv.fr. Et puis à Chartres, de jeudi à samedi, la braderie du printemps fait son retour dans le centre-ville. Particuliers et commerçants proposeront de nombreux articles à petit prix. Vendredi et samedi, une nouvelle édition de Le Paillasson se tient au stade Jacques Couvret, à l'affiche d'Anakil, La Rue Quétanou ou encore Oxmo Puccino. Il ne vous reste plus que quelques jours pour réserver vos places. Dimanche, le Tractor Show, un salon européen de machines et miniatures agricoles, est organisé à l'Iliade. Entrée 8 euros et gratuite pour les moins de 8 ans.
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0: de belles choses, comme d'hab sur Evasion. Dans les prochaines minutes, vous allez chanter avec M Pokora. Et voici dès maintenant un des plus gros tubes du moment. Il est signé du groupe Tame Impala sur Evasion.
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0: Hein, vous voyez, il fait un peu l'effet d'une bouteille d'eau glacée en pleine canicule. Il est rafraîchissant. Je le dis tout le temps, mais vraiment, c'est la sensation qu'on a quand on l'écoute. C'était Rema. Vous, ça va? Vous passez une belle après-midi avec Évasion dans les oreilles, forcément. Et avant de passer à la suite, donc avant d'écouter Charlotte Cardin, je voulais vous remercier pour tous vos nombreux messages et messages vocaux sur le WhatsApp 07 68 60 50 17 pour nous raconter vos journées, ce que vous faites en écoutant Évasion, ou encore les titres que vous préférez. Il y a celui-là qui revient souvent, on l'écoutera en entier. Donc un tant pis pour elle après la météo.
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2: Cet après-midi en Eure-et-Loire et dans le sud des Yvelines, le ciel est couvert sur l'ensemble de la région avec un risque d'averse par endroit jusqu'en soirée. Les températures baissent encore un peu aujourd'hui. On relève 17 degrés à Épernon, Rambouillet, Auneau, Saint-Arnoult, Versailles et Lancourt et Chartres. Jusqu'à 18 degrés du côté de Dreux. Pour le vent, ça souffle fort avec des rafales qui atteignent jusqu'à 55 km/h cet après-midi.
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0: Bah, il est très bien, hein. Vous avez aimé?
1: Bien sûr.
0: Futur tube de l'été aussi, le dernier Pierre de Mars sur Evasion, il s'appelle Je pense à vous. Évidemment qu'on pense à vous. On pense tellement à vous qu'on a envie que vous viviez des sensations comme nous on en vit chaque jour en étant derrière ce micro Evasion. Et ça tombe bien parce que vendredi c'est la fête de la radio, donc on a décidé de vous mettre derrière ce micro. On vous propose le temps d'une matinée avec Mathieu et Émilie dans le Grand Réveil de devenir animateur, animatrice. Si ça vous intéresse de venir, inscrivez-vous sur evasionfm.com. Je vous laisse avec Simon qui arrive dès 16h après Shakira et Miley Cyrus. Belle fin de journée avec Evasion.
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0: Bienvenue sur Évasion, il est 16h, voici les infos et Taylor Swift avant de vous offrir votre séjour à la mer d'une valeur de 1 000 €.
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0: Vincent Frémaux, bonjour Vincent.
2: Bonjour Simon, bonjour à tous. Auchan cède 72 supermarchés aux mousquetaires, dont des magasins des Yvelines. Sur les 91 magasins proposés à la vente en janvier par Auchan, 72 sont finalement rachetés par les mousquetaires. En plus, des 164 autres voués à devenir des franchisés Intermarché ou Netto. 17 supermarchés et leurs 1000 salariés sont toujours sans repreneur. Les magasins de Plaisir, Coignères, Orgeur et Jouy-en-Josas sont repris. Celui du Chesnay-Rocancourt fait partie des 13 supermarchés conservé par Auchan. La doctrine de maintien de l'ordre questionnée après la victoire du PSG en Ligue des Champions. Le ministre de l'Intérieur assure que toute la lumière sera faite après qu'un adolescent de 13 ans ait été éborgné probablement par un tir de LBD en Seine-Saint-Denis. Un supporter condamné rapporte à nos confrères de BFM TV des tabassages par les forces de l'ordre. Un policier a écopé de 14 mois de prison ferme pour avoir braqué son arme sur un automobiliste alors qu'il était ivre pendant le week-end. L'évêque de Carcassonne va saisir l'Arcom après un passage de l'émission de Julien Courbet Appel à témoins hier soir sur M6. Un homme se présentant comme un curé de l'Aude affirmait avoir entendu Xavier Dupont de Ligonnès en confession. Totalement faux, a réagi l'évêque de Carcassonne qui déplore une course à l'audience. Les vols à la roulotte en nette baisse dans les Yvelines et l'Eure-et-Loire. L'intérieur des véhicules a été moins ciblé par les voleurs dans les deux départements en 2025. Les forces de l'ordre ont dénombré 2470 vols à la roulotte dans les Yvelines, soit moins 25,3% si l'on compare avec les larcins du même type l'année précédente. 720 vols ont eu lieu en Eure-et-Loire, en baisse de 14,8%. Dernier délai pour remplir vos déclarations d'impôts sur le revenu. Les contribuables yvelinois ont jusqu'à demain soir 23h59 pour se connecter sur impogouv.fr. Passé ce délai, vous subirez une majoration de 10%. Pour rappel, il suffit de se connecter avec vos identifiants personnels et de vérifier les informations déjà pré-remplies. L'opération prend quelques minutes. Et puis l'invention d'un Eurélien primé au concours Lépine. Franck Huet, artisan de 54 ans de la région drouaise, a décroché la médaille d'argent lors du 125e concours d'inventeurs. Il a séduit le jury avec un ramasse-boule et cochonnet imaginé en 4 mois suite à une discussion avec son beau-père, fan de pétanque, mais ayant des difficultés à se baisser. Côté météo, demain matin, les averses orageuses occuperont le sud Yvelines, mais pas l'Eure-et-Loire, dont le ciel sera très nuageux et accompagné de faibles pluies à Chartres. Il fera 16-17 degrés. Le vent va souffler toute la journée par l'ouest jusqu'à 70 km/h, amenant des nuages de faibles averses sur tout le territoire, sauf à Saint-Arnoult en Yvelines sous les éclaircies. Il fera 17 degrés.
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0: Bonne fin de journée avec Évasion et la musique de Shaggy, It Wasn't Me.
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0: Une semaine à la mer ou à la montagne en famille, c'est le séjour que je vous offre tout de suite sur Évasion. 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Quelle est la plus haute chaîne de montagne du monde? Est-ce que c'est les Andes ou l'Himalaya selon vous? C'est la question du jour. Quelle est la plus haute chaîne de montagne du monde, les Andes ou l'Himalaya? À vous de jouer si vous pensez avoir la bonne réponse. Vous envoyez un SMS avec Eva au début du message, vos coordonnées avec votre prénom, votre numéro au 71036. Bonne chance, David Guetta, pour la suite des tubes. On écoute Gone Gone Gone sur Évasion.
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30: 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Juste un peu sur Évasion.
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0: On termine ce mercredi après-midi ensemble sur Évasion avec This Is à suivre, le chanteur qui sera en concert sur les Champs-Élysées le 18 juin et un concert gratuit qui est prévu d'ailleurs. This Is avec Théodora, on écoute Mélodrama après un point sur la couleur du ciel.
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0: La journée de demain débutera sous un ciel nuageux avec des averses orageuses attendues sur l'ensemble de la région. Le thermomètre indiquera en matinée 13 degrés à Tremblay-les-Villages et Ablis, 14 degrés à Dreux. L'après-midi, le ciel alternera entre éclaircies et passages nuageux avec encore quelques averses possibles. Les températures maximales prévues pour demain, 19 degrés à Saint-Arnon en Yvelines, Chartres et Épernon, 20 degrés au maximum à Rambouillet.
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0: Purple Disco Machine et Kungs sur Évasion. 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Bruno Mars et Pierre Garnier à suivre après quelques idées sorties dans la région.
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2: La fête des voisins revient à Nogent-le-Roi ce samedi. L'événement devenu incontournable fera son retour dès 16h30 sur le parking de l'ancien Intermarché. Au programme karaoké enfant et jeu géant, puis apéro et lancement des barbecues à 18h30, concert pop rock de Left or Right à 20h, puis karaoké géant à 22h. Sur place, vous retrouverez des food trucks et des barbecues mis à disposition, une buvette à employer avec modération, une tombola et des surprises. Amenez vos couverts, possiblement votre repas et profitez d'une belle journée conviviale. Et puis la convergence de retour ce dimanche pour une 18e édition. Des milliers de cyclistes vont converger vers Paris depuis toute l'Île-de-France pour un pique-nique sur les pelouses de Breteuil. S'en suivra une parade finale dans la capitale. Une carte recense tous les parcours, les ravitaillements et les heures de passage sur convergencevélo.fr. Un itinéraire part de Houdan, un autre part également de Chevreuse.
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0: Bonne fin d'après-midi sur Évasion, il est 17h, l'actu en moins de 3 minutes, c'est maintenant, avant de retrouver Alex Warren et Taylor Swift dans la playlist.
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0: Vincent Frémaux, bonjour Vincent.
2: Bonjour Simon, bonjour à tous. Auchan cède 72 supermarchés aux mousquetaires, dont des magasins des Yvelines. Sur les 91 magasins proposés à la vente en janvier par Auchan, 72 sont finalement rachetés par les mousquetaires. En plus, des 164 autres voués à devenir des franchisés Intermarché ou Netto. 17 supermarchés et leurs 1000 salariés sont toujours sans repreneur. Les magasins de Plaisir, Coignières, Orgeur et Jouy-en-Josas sont repris. Celui du Chesnay-Roquencourt fait partie des 13 supermarchés conservé par Auchan. La doctrine de maintien de l'ordre questionnée après la victoire du PSG en Ligue des Champions. Le ministre de l'Intérieur assure que toute la lumière sera faite après qu'un adolescent de 13 ans ait été éborgné probablement par un tir de LBD en Seine-Saint-Denis. Un supporter condamné rapporte à nos confrères de BFM TV des tabassages par les forces de l'ordre. Un policier a écopé de 14 mois de prison ferme pour avoir braqué son arme sur un automobiliste alors qu'il était ivre pendant le week-end. L'évêque de Carcassonne va saisir l'ARCOM après un passage de l'émission de Julien Courbet, Appel à témoins, hier soir sur M6. Un homme se présentant comme un curé de l'Aude affirmait avoir entendu Xavier Dupont de Ligonnès en confession. Totalement faux, a réagi l'évêque de Carcassonne qui déplore une course à l'audience. Les vols à la roulotte en nette baisse dans les Yvelines et l'Eure-et-Loir. L'intérieur des véhicules a été moins ciblé par les voleurs dans les deux départements en 2025. Les forces de l'ordre ont dénombré 2470 vols à la roulotte dans les Yvelines, soit moins 25,3% si l'on compare avec les larcins du même type l'année précédente. 720 vols ont eu lieu en Eure-et-Loir, en baisse de 14,8%. Dernier délai pour remplir vos déclarations d'impôts sur le revenu. Les contribuables yvelinois ont jusqu'à demain soir 23h59 pour se connecter sur impogouv.fr. Passé ce délai, vous subirez une majoration de 10%. Pour rappel, il suffit de se connecter avec vos identifiants personnels et de vérifier les informations déjà pré-remplies. L'opération prend quelques minutes. Et puis l'invention d'un Eurélien primé au concours Lépine. Franck Huet, artisan de 54 ans de la région drouaise, a décroché la médaille d'argent lors du 125e concours d'inventeurs. Il a séduit le jury avec un ramasse-boule et cochonnet imaginé en 4 mois suite à une discussion avec son beau-père, fan de pétanque, mais ayant des difficultés à se baisser. Côté météo, demain matin, les averses orageuses occuperont le sud Yvelines, mais pas l'Eure-et-Loir, dont le ciel sera très nuageux et accompagné de faibles pluies à Chartres. Il fera 16-17 degrés. Le vent va souffler toute la journée par l'ouest jusqu'à 70 km/h, amenant des nuages de faibles averses sur tout le territoire, sauf à Saint-Arnoult-en-Yvelines où les éclaircies. Il fera 17 degrés.
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0: Évasion avec Taylor Swift.
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0: 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Vous répondez à la question du drive et vous repartez avec votre séjour d'une valeur de 1000 euros avec Lagrange Vacances, direction la mer, la montagne ou la campagne, avec ce séjour d'une semaine dans une résidence 3 ou 4 étoiles. La question de ce mercredi, la voici. Quelle est la plus haute chaîne de montagne du monde? Est-ce que c'est les Andes ou l'Himalaya? Selon vous, la plus haute chaîne de montagne du monde, les Andes ou l'Himalaya? Inscription par SMS, vous envoyez Eva, votre prénom, votre numéro au 71036 et vous repartez avec votre séjour Lagrange Vacances d'une valeur de 1000 euros. Bonne chance à tous. Avant de jouer ensemble, on écoute les Australiens de Tame Impala. Voici Dracula sur Évasion.
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0: Merci d'écouter Évasion. On va retrouver Michael Jackson tout de suite. Et grâce au film Michael, à voir au ciné en ce moment, l'album Thriller, sorti il y a près de 45 ans, a retrouvé le sommet des classements dans de nombreux pays. Michael Jackson, il arrive après les prévisions météo.
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0: La journée de demain débutera sous un ciel nuageux avec des averses orageuses attendues sur l'ensemble de la région. Le thermomètre indiquera en matinée 13 degrés à Tremblay-les-Villages et Ably, 14 degrés à Dreux. L'après-midi, le ciel alternera entre éclaircies et passages nuageux avec encore quelques averses possibles. Les températures maximales prévues pour demain, 19 degrés à Saint-Arnon en Yvelines, Chartres et Épernon, 20 degrés au maximum à Rambouillet.
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0: parti pour elle avec Charlotte Cardin sur Evasion.
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0: Un séjour d'une valeur de 1000 euros à gagner cette semaine en répondant correctement à la question du drive. Séjour Lagrange, vacances, une semaine à la mer, à la montagne ou à la campagne. Et c'est Laetitia qui joue avec nous aujourd'hui. Salut Laetitia. Comment tu vas ?
3: Bah, très bien, et toi?
0: Bah, ça va super, Laetitia qui nous appelle de Pierre. Journée de boulot pour toi aujourd'hui, hein, c'est ça?
3: Eh bah oui, c'est ça.
0: Tu fais quoi dans la vie, toi?
3: Je suis gestionnaire de paye.
0: Donc c'est grâce à toi qu'on a notre salaire à la fin du mois.
3: C'est ça.
0: Donc faut être gentil avec toi.
3: C'est ça.
0: Exactement. Bon, Laetitia, peut-être pour toi ce séjour d'une semaine en famille, à la mer, à la montagne ou à la campagne avec cette question. La question du jour, la voici. Quelle est la plus haute chaîne de montagne du monde? Est-ce que c'est les Andes ou l'Himalaya selon toi?
3: L'Himalaya.
0: Sans trop d'hésitation, et effectivement, c'est la bonne réponse. Bien joué, Laetitia.
3: Merci.
0: Avec cette bonne réponse, tu gagnes ton ticket pour la finale de vendredi. Tu sais déjà qui tu emmènes si tu gagnes?
3: Oh bah toute ma petite famille, mon conjoint et mes filles.
0: Comment s'appellent tes filles?
3: Alice et Lucie.
0: Bon bah très bien, on croise les doigts pour vous. Et puis déjà une préférence là pour la destination, plutôt mer, plutôt montagne, Laetitia?
3: Ah, nous on est plutôt mer.
0: Ah ouais, c'est bien
3: le
0: la
3: soleil,
0: mer effectivement. La plage, tout ça, c'est cool.
3: Ça.
0: Bon bah rendez-vous vendredi, ça marche Laetitia?
3: Ok, super.
0: Yes, on te souhaite une bonne
3: Merci,
0: soirée.
3: Merci, bonne soirée.
0: À bientôt. On écoute Damiano David pour la suite des tubes The First Time sur Evasion.
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0: Il est 18h sur Evasion. Voici un nouveau point sur l'actu avec la rédaction avant de retrouver Miley Cyrus et Jérémy Frérot. Bon début de soirée.
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0: Vincent Frémaux, bonsoir Vincent.
2: Bonsoir Simon, bonsoir à tous. Auchan cède 72 supermarchés aux mousquetaires, dont plusieurs dans les Yvelines. Sur les 91 proposés à la vente en janvier, 72 sont finalement rachetés par les mousquetaires. En plus des 164 autres voués à devenir des franchisés Intermarché ou Netto. 17 supermarchés et leurs 1000 salariés sont toujours sans repreneur. Les magasins de plaisir, Coignères, Orgeur et Jouy-en-Josas sont repris. Celui du Chénéreau-Cancourt fait partie des 13 supermarchés conservés par Auchan. Une enquête de l'IGPN ouverte après qu'un adolescent de 13 ans ait été éborgné, probablement par un tir de LBD en Seine-Saint-Denis en marge de la victoire du PSG. Un supporter condamné rapporte à nos confrères de BFM TV des tabassages par les forces de l'ordre. Un policier a écopé de 14 mois de prison ferme pour avoir braqué son arme sur un automobiliste alors qu'il était ivre pendant le week-end. Le préfet des Yvelines devient le directeur de cabinet d'Emmanuel Macron. Le 27 mai, le Conseil des ministres a acté le remplacement de Frédéric Rose par Brice Blondel, proche du président, au poste de préfet des Yvelines. Ce même conseil actait aussi la nomination de Georges François Leclerc, auparavant directeur de cabinet d'Emmanuel Macron, au poste de préfet de la région Île-de-France et de Paris. Également très proche du président, Frédéric Rose prend la direction de son cabinet. Duralex placé en redressement judiciaire, l'ASCOP du Loiret, qui se dit très impacté par la hausse du coût des matières premières et de l'énergie, doit traverser une période d'observation de 6 mois et ses dettes sont pour le moment gelées, ce qui comprend les sommes investies par les particuliers. L'ancien maire de Chartres priait de rendre son téléphone à la ville et l'agglo. Selon l'entourage du nouveau maire et président de l'agglo, Ladislas Vergne, tous les élus avaient reçu un mail de la direction des services informatiques leur demandant de rendre leur matériel avec une tolérance jusqu'au 30 avril. Or, Jean-Pierre Gorge n'a pas encore rendu l'iPhone à plus de 1 600 € de la collectivité qui l'enjoint à le rendre. Ce dernier indique être en Ardèche et faire le déplacement entre les 8 et 11 juin. Et puis l'invention d'un Eurélien primé au concours Lépine. Franck Huet, artisan de 54 ans de la région drouaise, a décroché la médaille d'argent lors du 125e concours d'inventeurs. Il a séduit le jury avec un ramasse-boule et cochonnet imaginé en 4 mois suite à une discussion avec son beau-père, fan de pétanque, mais ayant des difficultés à se baisser. Demain matin, les averses orageuses occuperont le sud Yvelines, mais pas l'Eure-et-Loire, dont le ciel sera très nuageux et accompagné de faibles pluies à Chartres. Il fera 16-17 degrés. Le vent va souffler toute la journée par l'ouest jusqu'à 70 km/h, amenant des nuages de faibles averses sur tout le territoire, sauf Saint-Arnoult en Yvelines sous les éclaircies. Il fera 17 degrés.
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0: American Boy avec Estelle sur Evasion. 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La suite avec Taylor Swift et Harry Styles sur Evasion.
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0: Bon début de soirée avec Évasion, le nouveau titre d'Ed Sheeran accompagné par Martin Garrix à la prod. Repeat It, c'est ce qu'on découvre tout de suite après La couleur du ciel.
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0: La journée de demain débutera sous un ciel nuageux avec des averses orageuses attendues sur l'ensemble de la région. Le thermomètre indiquera en matinée 13 degrés à Tremblay-les-Villages et Ably, 14 degrés à Dreux. L'après-midi, le ciel alternera entre éclaircies et passages nuageux avec encore quelques averses possibles. Les températures maximales prévues pour demain, 19 degrés à Saint-Arnoult-en-Yvelines, Chartres et Épernon, 20 degrés au maximum à Rambouillet.
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0: David Guetta avec Gone Gone Gone sur Evasion. Et la soirée continue avec Michael Jackson. On va écouter Bad. Je vous passe aussi Jack et Carla dans un instant avec La Recette. 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

0: 19h sur Évasion. Bon début de soirée avec le nouveau titre de Pierre Demar, Je pense à vous, après Bruno Mars. Et voici un nouveau point sur l'actualité.
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0: Vincent Frémaux, bonsoir Vincent.
3: Bonsoir Simon, bonsoir à tous. Auchan cède 72 supermarchés aux mousquetaires, dont plusieurs dans les Yvelines. Sur les 91 proposés à la vente en janvier, 72 sont finalement rachetés par les mousquetaires. En plus des 164 autres voués à devenir des franchisés Intermarché ou Netto. 17 supermarchés et leurs 1000 salariés sont toujours sans repreneur. Les magasins de Plaisir, Coignères, Orgeur et Jouy-en-Josas sont repris. Celui du Chénéreau-Cancourt fait partie des 13 supermarchés conservés par Auchan. Une enquête de l'IGPN ouverte après qu'un adolescent de 13 ans ait été éborgné, probablement par un tir de LBD en Seine-Saint-Denis en marge de la victoire du PSG. Un supporter condamné rapporte à nos confrères de BFM TV des tabassages par les forces de l'ordre. Un policier a écopé de 14 mois de prison ferme pour avoir braqué son arme sur un automobiliste alors qu'il était ivre pendant le week-end. Le préfet des Yvelines devient le directeur de cabinet d'Emmanuel Macron. Le 27 mai, le Conseil des ministres a acté le remplacement de Frédéric Rose par Brice Blondel, proche du président, au poste de préfet des Yvelines. Ce même conseil actait aussi la nomination de Georges François Leclerc, auparavant directeur de cabinet d'Emmanuel Macron, au poste de préfet de la région Île-de-France et de Paris. Également très proche du président, Frédéric Rose prend la direction de son cabinet. Duralex placé en redressement judiciaire, l'ASCOP du Loiret, qui se dit très impacté par la hausse du coût des matières premières et de l'énergie, doit traverser une période d'observation de 6 mois et ses dettes sont pour le moment gelé, ce qui comprend les sommes investies par les particuliers. L'ancien maire de Chartres priait de rendre son téléphone à la ville et l'agglo. Selon l'entourage du nouveau maire et président de l'agglo, Ladislas Vergne, tous les élus avaient reçu un mail de la direction des services informatiques leur demandant de rendre leur matériel avec une tolérance jusqu'au 30 avril. Or, Jean-Pierre Gorge n'a pas encore rendu l'iPhone à plus de 1600 euros de la collectivité qui l'enjoint à le rendre. Ce dernier indique être en Ardèche et faire le déplacement entre les 8 et 11 juin. Et puis l'invention d'un Aurélien primé au concours Lépine. Franck Huet, artisan de 54 ans de la région drouaise, a décroché la médaille d'argent lors du 125e concours d'inventeurs. Il a séduit le jury avec un ramasse-boule et cochonnet imaginé en 4 mois suite à une discussion avec son beau-père, fan de pétanque, mais ayant des difficultés à se baisser. Demain matin, les averses orageuses occuperont le sud Yvelines, mais pas l'Eure-et-Loire, dont le ciel sera très nuageux et accompagné de faibles pluies à Chartres. Il fera 16-17 degrés. Le vent va souffler toute la journée par l'ouest jusqu'à 70 km/h, amenant des nuages de faibles averses sur tout le territoire, sauf Saint-Arnoult en Yvelines sous les éclaircies. Il fera 17 degrés.
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0: Rendez-vous sur evasionfm.com pour choisir le tube des auditeurs. C'est ce qu'a fait Yann ce soir. Yann de Gif-sur-Yvette. Il a envie d'écouter Panic at the Disco, le groupe originaire de Las Vegas. Voici High Hopes dans le tube des auditeurs demandé par Yann ce soir.

0: Il est de retour, le chanteur belge Pierre Demar, avec ce titre Je pense à vous, nouveauté Évasion. 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Vous vous sélectionnez tous les matins en retrouvant la star du jour avec les indices que Cyril vous donne à 10h10 et 11h10 sur Évasion. La suite, c'est avec Alex Warren. Non, on écoute Fever Dream, c'est toujours plus de tubes sur Évasion.
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0: passé un bon début de soirée avec nous sur Évasion. La Boss Lady à suivre, Théodora avec This Is. On écoute Mélodrama après un point météo.
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0: La journée de demain débutera sous un ciel nuageux avec des averses orageuses attendues sur l'ensemble de la région. Le thermomètre indiquera en matinée 13 degrés à Tremblay-les-Villages et Ably, 14 degrés à Dreux. L'après-midi, le ciel alternera entre éclaircies et passages nuageux avec encore quelques averses possibles. Les températures maximales prévues pour demain, 19 degrés à Saint-Arnoult-en-Yvelines, Chartres et Épernon, 20 degrés au maximum à Rambouillet.
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0: Dracula avec Tame Impala sur Evasion.
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0: Anthony vous accompagne dès 20h sur Evasion. D'ici là, c'est le retour de toujours plus de tubes avec Ed Sheeran, Caméra à suivre après l'agenda des sorties. Et vous qui nous écoutez, vous voulez peut-être annoncer un événement à l'antenne, un événement en tant que club ou association. Faites-nous un mail pour nous parler de cet événement à l'adresse evasion@evasionfm.com. Je vous souhaite une bonne soirée. Profitez bien, on se recroise demain à partir de 16h sur Evasion.
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3: Rendez-vous au jardin ce week-end. Du 5 au 7 juin, des événements sont organisés dans plus de 2000 parcs et jardins en France. Cette année sur le thème « Les 5 sens au jardin, la vue ». Le programme est très divers, de la visite à la séance de méditation en passant par le spectacle. Retrouvez des animations à Versailles, Bazoches-sur-Guyonne, autour de Trappes et un peu partout en Vallée de Chevreuse, ainsi qu'à Dreux et Maintenon. Tout le programme sur rendez-vous-au-jardin.culture.gouv.fr. Et puis, à Chartres, de jeudi à samedi, la braderie du printemps fait son retour dans le centre-ville. Particuliers et commerçants proposeront de nombreux articles à petit prix. Vendredi et samedi, une nouvelle édition de Le Paillasson se tient au stade Jacques Couvret. À l'affiche d'Anakil, La Rue Quétanou ou encore Oxmo Puccino, il ne vous reste plus que quelques jours pour réserver vos places. Dimanche, le Tractor Show, un salon européen de machines et miniatures agricoles, est organisé à l'Iliade. Entrée 8 euros et gratuite pour les moins de 8 ans.
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0: Soyez les bienvenus en ce mercredi soir, il est 20h et merci à Simon que vous retrouverez demain après-midi. On démarre avec Benson Boone et Charlotte Cardin.
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0: S avec jusqu'au bout sur Évasion.
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3: Ouais, ravi de vous retrouver pour vous accompagner comme tous les soirs jusqu'à 22h. J'espère que vous avez passé une belle journée. On est déjà au milieu de la semaine puisque c'est mercredi. Bon, 1 500 € cash à gagner en ce moment. On en parle tout à l'heure. Et puis là, je vous prépare une première demi-heure en non-stop avec Michael Jackson ou encore Miley Cyrus. Ce sera après les offres d'emploi de votre région sur Évasion. Belle soirée.
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4: Une entreprise d'espace vert aux Essarts Leroy recherche un jardinier pour effectuer la tonte, la taille des haies, l'entretien des massifs et divers travaux d'aménagement extérieur. Le salarié intervient auprès de particuliers de collectivités. Le poste convient à une personne appréciant le travail en extérieur et le contact avec la nature. Téléphonez au 01 34 86 91 80 si jamais vous êtes intéressé. Un restaurant du Perret-en-Yvelines recrute un employé polyvalent chargé de la préparation des commandes, du service aux clients et de l'entretien des locaux. Le poste est adapté aux personnes souhaitant acquérir une première expérience professionnelle. L'entreprise recherche des candidats dynamiques, ponctuels et appréciant le travail en équipe. Alors si vous vous reconnaissez dans cette offre d'emploi, je vous invite à postuler en ligne en vous rendant directement sur Indeed.fr.
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0: Merci à vous d'écouter Évasion absolument partout sur la région. Hein. C'était Alex Warren avec Eternity. Nous sommes à J-8 du début de la Coupe du Monde de football. Le premier match de l'équipe de France dans cette Coupe du Monde, ce sera face au Sénégal. Ce sera le 16 juin pour les Bleus. Et les Bleus qu'on retrouvera demain soir avec un match de préparation contre la Côte d'Ivoire. Hein. Ça, c'est demain. Bon, il y a Indila et Taylor Swift, c'est maintenant sur Évasion.
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2: La fête des voisins revient à Nogent-le-Roi ce samedi. L'événement devenu incontournable fera son retour dès 16h30 sur le parking de l'ancien Intermarché. Au programme karaoké enfant et jeux géants, puis apéro et lancement des barbecues à 18h30. Concert pop-rock de Left or Right à 20h, puis karaoké géant à 22h. Sur place, vous retrouverez des food trucks et des barbecues mis à disposition. Une buvette à employer avec modération, une tombola et des surprises. Amenez vos couverts, possiblement votre repas et profitez d'une belle journée conviviale. Et puis la convergence de retour ce dimanche pour une 18e édition. Des milliers de cyclistes vont converger vers Paris depuis toute l'Île-de-France pour un pique-nique sur les pelouses de Breteuil. S'en suivra une parade finale dans la capitale. Une carte recense tous les parcours, les ravitaillements et les heures de passage sur convergencevélo.fr. Un itinéraire part de Houdan, un autre part également de Chevreuse.
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0: Évasion, toujours plus de tubes sur la région avec Avamax en ce mercredi soir.
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0: 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Hein. Tiens, Bruno Mars pour lancer une nouvelle demi-heure en non-stop, c'est après vos offres d'emploi.
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3: Une société de services à la personne recrute des aides à domicile à Montfort-l'Amaury pour accompagner des personnes âgées ou dépendantes dans leur quotidien. Les missions comprennent l'entretien du logement, l'aide au repas et l'accompagnement lors de certaines sorties. Les débutants motivés peuvent être formés, alors si jamais vous êtes intéressé, téléphonez au 01 30 46 50 09. Une plateforme logistique située à Bly recherche des préparateurs de commandes pour assurer la réception, le stockage et l'expédition des marchandises. Le poste nécessite de la rigueur, de l'organisation et le respect des consignes de sécurité. Une expérience en logistique est appréciée, mais n'est pas toujours exigée. Alors si jamais vous êtes motivé, téléphonez rapidement au numéro suivant, le 01 30 88 70 00.
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Kelly avec Dermot Kennedy au cœur de cette demi-heure en non-stop sur Évasion partout sur la région. On salue Diane qui nous écoute du côté de Fontainebleau ce soir. Merci pour le message. Je vous laisse avec Vita, c'est ça fait mal.

0: David hein, avec The First Time. Belle fin de soirée sur Évasion. Avec avant 22h, Aventura pour les souvenirs, on sera écoute Obsession et puis Alex Warren arrive également. Et demain matin, dès 5h, ce sera le grand réveil avec Mathieu et Émilie et la possibilité tout au long de ce mois de juin de gagner avec eux 1 500 € en jouant aux 10 secondes chrono. Soyez là demain matin et à demain.
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2: Rendez-vous au jardin ce week-end. Du 5 au 7 juin, des événements sont organisés dans plus de 2000 parcs et jardins en France. Cette année sur le thème les 5 sens au jardin, la vue. Le programme est très divers, de la visite à la séance de méditation en passant par le spectacle. Retrouvez des animations à Versailles, Bazoches-sur-Guyonne, autour de Trappes et un peu partout en Vallée de Chevreuse, ainsi qu'à Dreux et Maintenon. Tout le programme sur rendez-vous-au-jardin.culture.gouv.fr. Et puis à Chartres, de jeudi à samedi, la braderie du printemps fait son retour dans le centre-ville. Particuliers et commerçants proposeront de nombreux articles à petit prix. Vendredi et samedi, une nouvelle édition de Le Paillasson se tient au stade Jacques Couvret, à l'affiche d'Anakil, La Rue Quétanou ou encore Oxmo Puccino. Il ne vous reste plus que quelques jours pour réserver vos places. Dimanche, le Tractor Show, un salon européen de machines et miniatures agricoles, est organisé à l'Iliade. Entrée 8 € et gratuite pour les moins de 8 ans.
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